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2: Bonjour à tous, Sébastien Lecornu attendu en Gironde. Dans 10 jours, le Premier ministre doit s'entretenir avec des élus et des acteurs locaux pour lancer la mission Reconstruction et Adaptation des Territoires, un dispositif dévoilé mercredi et qui doit permettre l'accompagnement des zones sinistrées par les incendies dans la reconstruction. Une table ronde avec les acteurs socio-économiques de la région est aussi prévue, selon Matignon. Sur le front des incendies, justement, dans l'Aude, le feu est fixé depuis hier soir. Il s'était déclaré dans l'après-midi à Montserré. 100 hectares parcourus par les flammes, dont 50 brûlés. Dans la Drôme, ce sont 240 hectares qui ont brûlé. L'incendie dans le massif du Claps est bientôt circonscrit, selon les pompiers. Dans l'actualité aussi, il est l'un des parrains du réseau de narcotrafic de la Castellane à Marseille. Rachid Dia a été interpellé, placé sous contrôle judiciaire en Algérie. Gérald Darmanin, ministre de la Justice, salue la coopération entre les deux pays dans un message sur X. Il y a 20 jours, c'est l'un des cofondateurs de la DZ Mafia qui a été arrêté en Algérie. Une randonneuse retrouvée morte dans une crevasse près de Chamonix. Son corps a été découvert hier matin dans le glacier du Tour en Haute-Savoie. La victime est une alpiniste russe qui avait disparu depuis mardi. Le peloton de gendarmerie de haute montagne de Chamonix était mobilisé pour tenter de la retrouver. Elle était partie seule en laissant ses affaires dans un refuge sans jamais revenir. C'est ce qui a donné l'alerte. La victime aurait chuté à travers un pont de neige. Les Nations Unies haussent le ton. Son secrétaire général Antonio Guterres condamne les frappes russes et ukrainiennes dans des zones civiles. Elles suivent un schéma alarmant d'escalade, selon lui. Il appelle à les faire cesser immédiatement. Hier, Moscou a annoncé avoir intercepté près de 280 drones ukrainiens en une journée. Cette semaine, une attaque russe a fait 17 morts dans la région de Kiev. Et puis, c'est un spot qui a fait rêver lors des Jeux Olympiques de Paris 2024. La vague de Te Upo à Tahiti, en Polynésie française, accueille dès demain la 7e manche du Championship Tour de Surf. 6 Français, dont 5 Polynésiens, sont engagés. Parmi eux, le champion olympique Kaoli Vast. Voilà pour l'actu. Très bon début de journée à tous.
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2: Bonjour à tous. Une nouvelle arrestation dans le milieu du narcotrafic. Rachid Djea, l'un des chefs du réseau de trafic de drogue dans la cité de la Castellane à Marseille, a été interpellé en Algérie lundi. Il est considéré comme un allié de la DZ Mafia. Déjà fin juillet, Mehdi Laribi, l'un des cofondateurs de cette DZ Mafia, a été appréhendé par la police algérienne. Rachid Djea est visé dans le dossier Empire, dans lequel une vingtaine de suspects ont été arrêtés en avril 2025 à Marseille, en lien avec le trafic de drogue. Trois départements en vigilance rouge. Feu de forêt, le risque d'incendie est très élevé dans le Var, les Bouches-du-Rhône et le Vaucluse. Notez que le feu qui s'est déclaré dans l'Aude hier à Montserré est fixé. Il aura parcouru 100 hectares et brûlé 50. Dans l'actualité aussi, passe d'armes entre Marine Tondelier et Elon Musk. Le patron du réseau social X a accusé la candidate à la présidentielle de trahison envers la France. Plutôt, la chef de file des écologistes avait demandé d'interdire X en France alors que des accusations d'ingérence russe planent sur la campagne de 2027. Plusieurs candidats ont été visés par des opérations de désinformation, de comptes pro-russes ces derniers jours. La France n'a pas à recevoir de leçons de patriotisme d'un milliardaire étranger, a écrit Marine Tondelier sur X. Une plainte déposée après l'explosion d'une balle anti-stress, ça s'est passé dans le Pas-de-Calais. C'est un enfant de 8 ans qui a été brûlé au deuxième degré en manipulant une balle de type squishy. Le liquide contenu dans l'objet a coulé sur son visage. Il doit désormais subir une greffe de peau. Sa mère sur Facebook alerte sur la dangerosité de l'objet. À l'étranger, Donald Trump continue de se montrer confiant sur une fin du conflit en Iran, assez bientôt selon ses mots. Quant au détroit d'Ormuz, il pourrait bientôt rouvrir selon le locataire de la Maison Blanche. Et puis le foot et le début des matchs de Ligue 3, fini la division nationale. Et derrière ce changement de nom, plusieurs nouveautés aussi. Il faudra compter au moins 16 joueurs sous contrat professionnel au sein des clubs. Ils seront 18 à s'affronter. Voilà pour l'actu, très bonne matinée à tous.
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2: Bonjour à tous. Le chômage en hausse, plus 0,2 points au deuxième trimestre cette année. C'est 62 000 demandeurs d'emploi en plus qu'au trimestre précédent. Le taux de chômage atteint 8,3%, soit le niveau le plus haut depuis l'automne 2020. Nouvelle preuve de notre efficacité dans la lutte contre la criminalité organisée. Les mots de Gérald Darmanin sur X après l'arrestation de Rachid Dia en Algérie. L'homme a été placé sous contrôle judiciaire. Il est l'un des parrains du réseau de narcotrafic dans la cité de la Castellane à Marseille. Une nouvelle arrestation par les autorités algériennes, 20 jours après celle de Mehdi Laribi, l'un des cofondateurs de la DZ Mafia. La canicule qui touche encore 8 départements du sud-est aujourd'hui. L'Ardèche, la Drôme, le Gard, le Vaucluse, le Var, les Alpes-Maritimes et les deux départements Corse. Trois départements sont en vigilance rouge aussi pour un risque de feux de forêt très élevé, le Var, le Vaucluse et les Bouches-du-Rhône. Un cas d'antivirus détecté sur le territoire français, annonce du ministère de la Santé hier. Il s'agit d'un voyageur qui a transité en France la deuxième quinzaine du mois de juillet. Le patient est actuellement à l'isolement, en Espagne, avec sa famille. Le ministère de la Santé se montre rassurant, précisant que nous ne sommes pas face à un virus présentant une circulation diffuse dans la population. Les étapes de son voyage seront retracées. À l'étranger, on compte au moins 8 morts et des blessés après une fusillade dans un lycée près de Bangkok, en Thaïlande. Le tireur a tué d'abord ses grands-parents avant de se rendre dans son lycée et de tuer 3 élèves et 3 enseignants. Nouveau week-end de départ en vacances. Bison Futé prévoit des difficultés de circulation dans le Nord, le Grand Ouest et en Auvergne-Rhône-Alpes dans le sens des départs aujourd'hui. C'est orange dans ces zones. Un trafic dense aussi dans un quart sud-est pour les retours. Demain, Bison Futé hisse le drapeau rouge sur toute la France dans les deux sens. Et puis en cyclisme, 7e étape du Tour de France Femmes qui s'élancera depuis la Voulte-sur-Rhône avec une arrivée au mythique Mont Ventoux aujourd'hui. Hier, c'est Kim Lecourt qui s'est imposé sur la 6e étape. Marlène Rösser partira avec le maillot jaune de leader sur les épaules. Voilà pour l'actualité. Excellent début de journée à tous.
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1: Les belles et bonnes nouvelles de Saul, lues par Louis. Hypothèse, expérience, remise en cause. Résumé de la troisième partie. Yota prit donc place dans la cuisine, sa musique résonnant dans son casque. Et elles se posèrent, et durant la 60e révolution, Yota prit au total 3 photos durant la sortie, étant occupé à sauver la vie de notre photographe, tantôt carbonisé, tantôt empoisonné. À la fin de la sortie, Yota prit ses précautions, et à l'approche de nuages, installa un paratonnerre. Chapitre dernier. Bon, avant de passer à la sustentation, je te laisse afficher les photos que tu as prises sur l'écran. Yota brancha donc son appareil au système d'affichage du vaisseau, et comme d'habitude, attendit les commentaires de notre photographe. Bon, alors cette photo de nuage, c'est trop dézoomé, on voit le paysage derrière, la focale est trop loin derrière le nuage. Photo d'après. Toujours pareil, la fleur est mal cadrée, la focale trop loin derrière. Photo d'après. Idem, trop loin du jet de lave, on voit le décor autour avec la focale réglée dessus, alors que le principal intérêt, c'est le jet de lave. Photo suivante. C'est-à-dire que nous n'avons pas pris d'autres photos ce jour-là. Pourtant, je vois bien qu'il reste une photo dans la mémoire. Alors, j'aimerais la voir, si jamais on y trouverait un miracle. Bah, je veux bien vous la montrer, mais vous allez encore et toujours dire que c'était bon qu'à brûler. Certes, mais j'aimerais la voir malgré tout. Yota passa donc à la photo suivante. Une image représentant une montagne vue depuis le pied de celle-ci. Cette montagne au centre de l'image vient comme percer le ciel étoilé qui resplendit en arrière-plan. Notre photographe resta quelques instants de marbre avant de reprendre ses litanies. La montagne est au centre, le focus est mis sur son sommet, mais où est l'instant? Qui me dit que cette image n'a pas été prise des centaines de milliers de révolutions plus tôt? Bon, comme d'habitude, on peut mieux faire. Yota s'enferma derrière son casque pour préparer un peu de repas. Comme tous les autres, le repas fut sans maudit, et elles repartirent à leurs occupations du crépuscule. Les étoiles montrent leur nez au dehors. Notre photographe se pose sur son séant, n'arrivant pas même les yeux fermés à se détacher de cette photo prise par Yota. Elle a l'impression d'avoir déjà vu ces sillons à flanc de montagne, et cette couronne d'étoiles surmontant celle-ci. Alors elle se lève doucement et part prendre l'appareil de Yota, pour voir encore cette photo, espérant pouvoir remettre un souvenir, une madeleine, sur ce sentiment de déjà-vu. Munie de cet appareil, Yael part dehors pour se poser dans le froid vivifiant du vent. Après avoir pesté une dizaine de minutes d'arc sur cet appareil récent qui échappe à sa compréhension, Yael finit par se poser, et entre deux jurons, analyser, essayer, comprendre, apprendre, jusqu'à ce qu'elle trouve. L'écran de l'appareil affiche cette sublime photo de montagne sur fond étoilé. Les étoiles tournent autour du nord tandis qu'elle fouille dans sa mémoire, jusqu'au souvenir qui lui échappait. Ce souvenir se déroule dans un décor similaire, une montagne sur fond de ciel étoilé. Il va de soi que la voûte céleste n'avait pas les graines étoilées aux mêmes endroits et que les rides de la montagne se tenaient en de différentes positions. Mais peu importe, notre photographe se souvint de son ami, du froid de la nuit, des rires, des glissades. Tout est flou, mais Yael est heureux de faire ressortir ça de sa mémoire. Notre photographe resta dans une léthargie mémorielle un petit temps, savourant ce bonheur. De discrets pas sur le sol crissant approchèrent. Photographe, je voudrais vous parler. Tu es venu jusqu'ici pour me trouver? C'est-à-dire que j'ai fait le tour de tout le vaisseau avant de voir la lumière de mon appareil photo dehors. Donc oui, je suis venu vous chercher ici. Eh bien, parle, je t'écoute. Je me disais simplement que je souhaiterais rentrer sur la station orbitale et vous laisser tranquille dans l'art que je n'arrive pas à maîtriser. Ça fait maintenant plus de 60 révolutions que j'essaie à vos côtés et rien n'y fait, je n'ai pas progressé. Alors voilà, je voudrais repartir à mes occupations et vous laisser faire les vôtres. Pour pourquoi veux-tu être photographe ?
2: Je vous l'ai déjà dit mille fois, et en dépit de ce que vous pourrez me raconter, je voudrais tout de même rentrer et reprendre le cours de ma vie.
1: Très bien, demain à l'aube nous décollerons pour le voyage retour.
2: Mais j'aimerais juste savoir, pourquoi tu cherches toujours à immortaliser le paysage ?
1: Yota, étonnamment dépourvu de mille et un équipements, se posa son séant sur le sol.
2: Je ne sais pas. J'ai toujours été fasciné par les paysages, les décors, les toiles de fond.
1: Quand je contemplais vos photos, j'appréciais tout particulièrement celles avec le paysage, même flou, au derrière de votre instant.
2: Et aurais-tu une idée de pourquoi cette fascination pour l'immuable ?
1: Je pense que ça vient de ma relation conflictuelle avec la mort. Je l'ai vue de bien trop près par le passé, et aujourd'hui je la fuis par tous les moyens possibles. Ça doit être pour ça que j'aime tant ce qui ne craint pas la fin.
2: Et vous, pourquoi toujours immortaliser un instant quoi qu'il en coûte ?
1: Les instants sont beaux, parce qu'ils sont éphémères et inextensibles. Ils cherchent juste à être le meilleur qui leur est possible tant qu'ils sont là, puis s'évanouissent ensuite. Je pense que c'est comme ça que j'envisage la vie, inextensible, mais la plus rayonnante possible.
2: Sans moi, vous vous seriez déjà brûlé dans vos rayons depuis belle lurette, et ça veut dire plus d'appareils, plus de photographes, plus de photos, aussi belle eût-elle été. Peut-être que chercher à faire durer l'instant n'est pas si vain que ça.
1: Tu as peut-être raison, mais toi, ne prends-tu pas plaisir en ce moment même, sans tout ton fardeau pour survivre ?
2: Oui, j'en prends. Ça fait du bien de sentir le vent, le froid, les odeurs du paysage. Mais c'est à la fois terrifiant. Ce vent pourrait être porteur de peste, ce froid pourrait me vider de mes forces en voulant le combattre, et ces odeurs pourraient être empoisonnées. D'où la nécessité de mon équipement. Il est peut-être lourd, mais il est rassurant.
1: Tu es en train de me dire que ton équipement est nécessaire ?
2: Oui, c'est bien ce que je dis.
1: Aussi nécessaire qu'un paratonnerre sur une planète où aucun orage n'a été recensé depuis sa découverte, qui remonte à plusieurs centaines d'années.
2: Une partie de ton équipement est peut-être nécessaire, mais ce qui est sûr, c'est qu'une grande partie ne l'est pas.
1: Dites-moi, c'est le fait que je veuille partir qui vous permet de vous ouvrir à la discussion comme ça ?
2: Tu as l'impression que je m'ouvre à la discussion ?
1: C'est-à-dire que vous parlez de vous, vous me posez des questions et écoutez ma réponse. Vous vous écoutez vous-même. J'appelle ça être ouvert à la discussion. Mais alors dites-moi, pourquoi l'êtes-vous ?
2: Je ne sais pas pourquoi. Juste, cette photo que tu as prise de cette montagne m'a mis dans d'étranges dispositions. Et je pense que tu as en partie une raison. Le fond est peut-être aussi important que l'instant.
1: Ta technique n'est pas parfaite, mais mon enseignement ne l'a pas été.
2: Sache que si tu continues ton apprentissage, je ferai tout mon possible pour apprendre à te l'enseigner.
1: Yel continuèrent à discuter ainsi une bonne partie de la nuit. Inutile est de vous dire qu'au bout de cette nuit, quand l'aube s'est montrée, le cargo n'a pas décollé.
2: Oh, notre photographe n'a pas menti sur sa proposition.
1: Juste Yota est revenu sur sa volonté. Durant toutes les révolutions qui suivirent, Yota allégea son sac, tandis que notre photographe alourdissait le sien. Yota s'améliora sur ses photos, un fond immuable, sublimé par un instant. Notre photographe, et lui, se mit à prendre de magnifiques instants, sublimés par le fond. Mais notre photographe ne fit pas que prendre, et elle continua à apprendre, notamment. Lors d'une révolution, notre photographe vint voir Yota.
2: J'aimerais apprendre ton art de la cuisine.
1: Ah, et pourquoi voudriez-vous faire ça ?
2: Histoire de pouvoir continuer à manger de la bonne bouffe quand tu auras fini d'apprendre de moi. Et d'ailleurs, ne me vouvoie plus. Appelle-moi simplement Paille.
1: D'accord, Paille. Pour commencer, l'art de la cuisine passe autant par les talents du cuisinier que par la musique. Donc, je suis navré, mais il va falloir faire vibrer les enceintes du cargo.
2: Ainsi soit-il. Paille mit les enceintes en route. Yota alluma les plaques de cuisson, et en avant la musique.

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2: Bonjour à toutes et tous. Jusqu'à 26 degrés relevés la nuit dernière près de la Méditerranée. 8 départements du Sud-Est restent en vigilance orange canicule. Et Météo France prévoit cet après-midi entre 35 et 39 degrés sur ces régions, avec des pointes à 40 degrés possibles dans le Var et dans le Gard. Sur le front des incendies, celui d'hier dans les Corbières, dans l'Aude, est désormais fixé. Il a parcouru 100 hectares. En revanche, la situation reste compliquée dans la Drôme, avec une nouvelle progression des flammes sur 30 hectares dans le massif de Claps. Les conditions sont défavorables avec un vent marqué. Ce vendredi, 3 départements sont en vigilance rouge pour un risque très élevé d'incendie. Le Vaucluse, les Bouches-du-Rhône et le Var. Petite accalmie pour les prix des carburants. L'essence repasse sous la barre des 2 euros avec 1,98 euros le litre en moyenne. Le gasoil, lui, affiche 2,18 euros en moyenne. C'est aussi en légère baisse. Et sur les routes, la circulation s'annonce difficile sur plusieurs régions. C'est orange sur l'Auvergne-Rhône-Alpes, mais aussi pour les départs sur le Nord et le Grand Ouest. Et pour les retours sur les départements de l'arc méditerranéen, demain ce sera rouge sur tout le pays, selon Bison Futé. Le risque de transmission est très limité. Le ministère de la Santé rassure aujourd'hui après la détection d'un cas d'antivirus chez un touriste en vacances en France au mois de juillet. Ce franco-argentin présentait en effet une charge virale très faible lors de son diagnostic. Il est actuellement à l'isolement en Galice, au nord-est de l'Espagne. Le ministère de la Santé précise qu'il n'y a aucun lien établi avec le foyer épidémique d'antivirus qui se trouvait sur le navire de croisière en mai dernier. Et puis c'est le début d'une nouvelle saison de foot ce week-end. Avant la Ligue 2 demain, place à la première journée de Ligue 3 ce soir. C'est le nouveau nom du championnat de national. 18 équipes sont en lice, désormais toutes professionnelles, avec notamment pour les promus Cannes, Thionville et La Roche-sur-Yon. Et pour les équipes qui sont descendues de Ligue 2 la saison dernière, Amiens et Bastia. Tous les matchs démarrent à 20h45. Voilà pour ce point sur l'actu. Très bonne journée.
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1: Bonjour à tous et bienvenue, vous êtes avec François dans votre émission Une Heure Avec et cette semaine je reçois trois invités. Le premier à intervenir est un comédien et metteur en scène. Il a tout d'abord été formé au chant avant de se lancer dans une carrière théâtrale. Il sera cet été au Festival d'Avignon dans deux spectacles qui se joueront au Théâtre des Corsins. Mes seconds invités sont tous deux comédiens et chanteurs. Ils ont créé un spectacle mêlant comédie et chanson, spectacle qui se joue en ce moment au Théâtre Essaillon à Paris avant d'être en tournée. Et je reçois donc, pour leur actualité respective, Jean-Philippe Azéma, Vincent Gaillard et Flanan Aubé. Bonjour Jean-Philippe Azéma.
2: Salut François.
1: Et je te reçois parce que tu es dans plusieurs spectacles, notamment un air de famille.
2: Tout à fait, oui.
1: Enfin, ça sera cet été à Avignon au Théâtre des Corsins, ça, un air de famille.
2: Oui, c'est ça, ça sera cet été. Avant, on a une représentation privée au Théâtre des Variétés, le 11 mai. Mais ça, c'est pas ouvert au public, c'est une soirée privée. Et
1: Donc ça sert à rien à parler.
2: Et on sera au Festival d'Avignon, au Théâtre des Corsins, à, je crois, 16h50 ou 17h10, un truc comme ça. Non, 16h50, parce que c'est l'an dernier. L'an dernier, on était à 16h50.
1: Vous mettez à l'heure, donc de toute façon...
2: C'est ça, voilà, donc les gens qui viennent à 16h50.
1: Okay. Et alors, notre cher auteur, c'est en ce moment, avec Marie-Hélène Lantini, par exemple.
2: Exactement, notre cher, entre autres, avec François Nambeau et François Legrand.
1: C'est ça.
2: Et mis en scène par Ma Pomme, et voilà, et il nous reste trois dates.
1: Ça va, donc... il pleure pas trop. Qui... Non, que t'aies fait la mise en scène.
2: Non, non, écoute, ils ont l'air de me supporter à peu près. Là, ils ont l'air même contents, même satisfaits, pour te dire. Alors,
1: et ça se termine bientôt, non?
2: Et ça se termine le 28 avril. Il nous reste donc ce soir,
1: oui,
2: mardi
1: mais tu
2: prochain,
1: vois, on joue les... Ce qu'il y a, c'est qu'on n'est pas en direct.
2: Ben c'est... Ah oui, voilà. Ah, voilà. Donc, dans la rubrique, vous avez raté. Ça passera donc le 29 avril, c'est ça, en ce moment.
1: C'est tout à fait possible et probable.
2: D'accord. Bon, ben voilà. Si jamais vous avez ce message à temps.
1: Vous n'avez pas de prolongation.
2: Non, mais c'est probablement
1: un. Des dates en tournée, peut-être après.
2: Pas encore pour l'instant, mais c'est probablement un spectacle qu'on va emmener à Avignon 2027.
1: Avec la même équipe.
2: J'espère bien avec la même équipe, oui, parce qu'on a une super, on a une super équipe.
1: Oui, non, mais formidable. Et
2: attends, t'as oublié aussi, j'ai l'affaire Buckingham aussi.
1: Regarde, j'étais en train de
2: souligner. J'étais en train de souligner l'affaire Buckingham qui sera à 22h au Théâtre des Corsins aussi.
1: Ah, mais d'accord, mais tu ne quittes plus le théâtre.
2: Je ne quitte plus le Théâtre des Corsins, c'est une espèce de loufoquerie totalement délirante en alexandrin, mais 2.0, qui chante, qui danse, voilà, c'est assez.
1: Et comment tu fais pour retenir tout ça alors que
2: je suis très fort. Je suis très, très fort.
1: Ah, mais c'est ça. C'est ça. Parce que 16h50, tu finis à.
2: 16h50, 16h50, ça fait 17h, non, 18h15, je suis devant une petite bière.
1: C'est ça.
2: Un rosé frais.
1: Un petit sandwich, un machin.
2: Petit sandwich, machin, et puis hop.
1: Une sieste, et hop, c'est reparti.
2: Et voilà, on est reparti, d'autant plus que je loge vraiment à côté du Théâtre des Corsins. Donc là, je vais y passer tout Festival d'Avignon.
1: Espérons qu'il y ait la piscine, alors.
2: Il y aura la piscine de rosé, en tout cas.
1: C'est à combien d'Avignon? Avec modération. C'est-on combien d'Avignon?
2: J'ai commencé le premier en 88.
1: Mais je l'ai pas fait. Je n'étais pas né, moi, alors.
2: C'est ça. Je ne l'ai pas fait tous les ans, mais je l'ai fait beaucoup, beaucoup, et beaucoup aussi en tant que metteur en scène. C'est-à-dire que j'arrivais, j'ajustais un peu les choses les 3-4 premiers jours et je partais après.
1: Mais d'ailleurs, encore aujourd'hui, tu fais plus de mise en scène que d'acting?
2: Non, c'est égal. C'est égal. Je joue pas mal dans les pièces que je mets en scène aussi, donc c'est à peu près la même chose.
1: Très bien. Alors,
2: je joue dans des pièces que je ne mets pas en scène aussi, bien sûr.
1: On va parler de l'affaire Buckingham, puisque tu joues dedans, donc c'est à 21h, hein, tu m'as dit,
2: 22h au Corsin, oui.
1: 22h, 23h, donc, à peu près.
2: C'est ça, voilà, le dernier spectacle, tranquille.
1: Ça parle de quoi? Tu peux le pitcher?
2: L'affaire Buckingham, oui, c'est l'histoire des ferrets de la reine, c'est un peu les Trois Mousquetaires, mais revu et corrigé à la sauce Monty Python.
1: Il y a qui avec toi alors?
2: Alors, il y a Arnaud Patron, il y a Guillaume Nocture, il y a Sophie Jolis qui a écrit...
1: Je connais très bien cette
2: équipe.
1: Ah bah...
2: Bien sûr, ils font tellement de spectacles.
1: Non, mais c'est toujours les mêmes. Enfin, souvent, tu joues avec ces gens-là.
2: Oui. Guillaume et Xavier, je les ai mis en scène pas mal. Donc Guillaume, et j'ai oublié Sophie Jolis qui a écrit le spectacle, qui a fait les musiques, qui a composé les chansons, qui joue dans le spectacle, et Julie Costanza qui joue également dans le spectacle. Voilà, j'ai cité tout le monde, je ne me mettrai personne à dos.
1: Alors si tu veux bien, Jean-Philippe, il y a un rythme en radio, on fait des pauses. Et bon, je sais que tu chantes. Parce que souvent, je dis aux gens, tu chantes. Alors, non, bah, ça m'arrange. Mais toi, je sais que tu chantes, mais tu vas pas chanter, ça m'arrange quand même.
2: C'est ça
1: on
2: aussi.
1: On va s'écouter un petit disque.
2: Ça va arranger tout le monde.

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1: Jean-Philippe Azéma est dans Un air de famille au Théâtre des Corsins à Avignon à 16h50, puis il enchaîne donc avec l'affaire Buckingham à 22h.
2: C'est ça.
1: C'est tous les jours quasiment. Il y a une relâche quoi le lundi ?
2: Un air de famille, il n'y a pas de relâche parce qu'on est on a des alternants, donc il n'y a pas de relâche. Et sur l'affaire Buckingham, je dirais des bêtises, mais je crois que les relâches, c'est le mercredi ou le jeudi, mais d'accord. Je ne me rappelle plus bien. Faut regarder.
1: C'est oui, c'est la mémoire, c'est normal. Hein.
2: C'est ça. Écoutez, bon,
1: c'est normal quand on vieillit, hein, évidemment.
2: Mais c'est ce que c'est, hein. Non, mais ça arrive à plein de gens autour de moi. Écoute.
1: En tout cas, vous l'avez déjà joué, Un air de famille. Parce que
2: oui, on l'a joué l'an passé.
1: Parce que j'ai copié les trois derniers avis qui ont été mis sur un grand site de réservation
2: oui.
1: que tout le monde connaît. Hein, pour ne pas le citer, Billet Réduc, parce que sinon je suis obligé de dire Ticketnet ou Ticketac.
2: D'accord.
1: Et le dernier a mis 10 sur 10, un régal. C'était Pémunos, tu ne le connais pas ?
2: Pas du tout.
1: Les auteurs, metteurs en scène et comédiens nous ont régalés. Nous ne connaissions pas la pièce et nous avons été conquis par les textes et les interprétations, par ceux qui nous portaient à rire et par ceux qui nous tiraient une larme de compassion. Ensuite, il y a LJP, toujours pas ?
2: Toujours pas.
1: 10 sur 10, à ne pas manquer. Une belle tranche d'humanité, des difficultés de la vie, d'amour et de rire, la vie quoi. Excessivement bien joué, à voir absolument, avec Jean-Philippe Azéma.
2: C'est quelqu'un que je connais, c'est pas possible.
1: Il est un metteur en scène, en plus, il a mis...
2: Oh là là.
1: Et la chevauchée estivale a mis 10 sur 10 au top, un classique toujours aussi plaisant, magnifique prestation de ses acteurs, un moment magnifique pendant lequel on a beaucoup ri.
2: C'est ça, ouais, je suis très, très, très, très content. On a été plein du début à la fin, on avait, je crois, 800 résas avant même que le spectacle commence. Alors après ça, la pièce est connue, donc c'est pas si étonnant que ça. Mais vraiment, les gens, parce que justement, le problème, il y a un écueil au fait de jouer une pièce connue, c'est que les gens comparent. Mais la pièce est vraiment super, quoi.
1: C'est vrai que Jaoui, Bakri, Daroussin, je crois, il y avait aussi dans...
2: Oui, il y avait Daroussin et Catherine Fraud.
1: C'est ça.
2: Et oui. Puis la maman, je ne me rappelle plus comment elle s'appelle.
1: Excessivement connue aussi.
2: Voilà, il y avait une équipe extraordinaire.
1: Connue aujourd'hui, parce qu'à l'époque, beaucoup moins déjà.
2: Oui, c'est vrai. Mais c'était une équipe extraordinaire. Et la pièce n'a pas pris une ride. C'est formidable.
1: Alors, tu m'as fait le pitch de l'affaire Buckingham, tu peux me faire celui d'un air de famille.
2: Oui, un air de famille, c'est vraiment une pièce cinématographique. On a un décor qui est absolument magnifique, qui nous a été fait par Alain Villette. Et en fait, donc, c'est un décorateur de théâtre. Donc, les gens, en général, à Avignon, je parle vite fait du décor, parce qu'il vaut le coup. Donc, ça se passe dans un bar. Mmh. Le père, c'est dans un resto. Hein, c'est le père tranquille.
1: C'est ça.
2: Tenu par mes soins. Et en fait, j'ai repris l'affaire de mon père. Et donc, ce soir-là, comme tous les vendredis soirs, la famille Ménard se retrouve dans ce bar avant d'aller dîner au restaurant. Sauf que ce soir-là, ma femme, à moi, est partie. Et puis voilà, donc il y a un petit... Dans ce rouage, il y a un petit grain de sable. Et de là, toutes les vérités vont sortir. Alors c'est très dur, hein, c'est une pièce qui est très dure et très rigolote. Parce que bien évidemment, la comédie est tirée de la tragédie. Donc, mais c'est pas que rigolo. Les personnages sont touchants. Et tous, c'est une famille complètement dysfonctionnelle, mais tous les personnages sont et drôles et pathétiques. C'est une super pièce.
1: Tu reprends le rôle de Bakri, toi. C'est ça.
2: Ouais, je reprends le rôle de Bakri qui était. Enfin, je le précise, il y a des gens qui m'ont dit « Oh, dis donc, t'as la voix de Bakri ». En fait, j'ai demandé à tous les comédiens, comme la pièce, elle est passée déjà au filtre de la scène. Donc la pièce, il n'y a pas une virgule à changer. Et donc j'ai demandé aux comédiens d'apprendre, comme on dit dans le jargon de notre métier, au rasoir le texte. Et moi, toutes les hésitations de Bakri, elles sont écrites. Donc, je dis le texte, mais c'est vrai que ça me donne pour le coup un phrasé.
1: Un air de Bakri. C'est un air de famille,
2: c'est ça.
1: Bon, écoute, moi, c'est une pièce formidable, et comme tu l'as dit, je pense que les gens vont être attirés aussi par un air de famille, et donc vous allez faire le plein au.
2: J'espère, écoute, ça s'est tellement bien passé l'an passé, comme d'ailleurs Buckingham.
1: Avec la même équipe, d'ailleurs, ça serait exactement
2: la même équipe. Comme je disais, il y a des alternants. Enfin, pour l'instant,
1: j'ai Isabelle Parsi, Gwenola Deluze,
2: Camille
1: Ballette, Jean-Philippe Azéma, c'est toi, donc tu le sais, Alain Chapuis ou Véronique Butonnet et Letty Lobbies.
2: C'est ça, exactement, voilà.
1: Donc voilà.
2: Une belle brochette.
1: Et une mise en scène, donc, de Jean-Philippe Azéma, assistée de Daniel Carton.
2: De Daniel Carton, exactement.
1: Il fallait quand même la citer.
2: Daniel Carton.
1: Sinon, elle va t'envoyer un peu, t'auras pas de pommes de terre ce soir. Bon, bah écoute, moi j'étais ravi de passer. Je dis n'importe quoi. On va faire de nouveau une petite pause musicale, si tu veux bien.
2: Ben oui, c'est toi qui dirige.
1: Ben oui, c'est ça. Et on a encore 5 minutes à passer ensemble.
2: Super, avec plaisir.

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1: Jean-Philippe Azéma est en face de moi et tu seras donc à Avignon, donc dans la pièce de Jaoui Bakri, donc Un air de famille, et dans l'affaire Buckingham. C'est de qui l'affaire Buckingham, pardon ?
2: De Sophie Jolis.
1: Sophie
2: voilà,
1: Jolis.
2: Voilà, qui a fait également, c'est une comédie musicale, donc elle a fait les musiques, elle a fait les chansons et elle joue aussi. Donc comme quoi, je ne suis pas le seul à cumuler.
1: Et tu sais que tout à l'heure, avant la coupure, je disais, mais tu aurais pu chanter, etc. Mais j'ai lu que tu étais baryton.
2: Oui.
1: Donc. T'as aussi chanté ou pas ?
2: Alors moi je suis un comédien qui chante, je suis pas un chanteur, j'ai trop de respect pour...
1: T'es pas un chanteur qui joue la comédie ?
2: Voilà, non, moi je suis un comédien qui chante, je chante juste, mais voilà, j'ai pas les techniques vocales de chant des chanteurs.
1: Bah, comme toi, quoi, c'est ça !
2: Mais je chante juste, j'ai toujours chanté, j'adore chanter, et puis là j'étais bien content que Sophie me propose de chanter. Au début j'avais une toute petite chanson, et puis du coup je m'incruste.
1: Elle est devenue un peu plus importante,
2: Oh, plein des chansons de Sophie qu'elle a qu'elle a créé en fonction des situations dans la pièce, mais c'est complètement
1: loufoque. En français
2: ou en
1: anglais ?
2: En français.
1: Parce que ça s'appelle l'affaire Buckingham.
2: C'est l'affaire Buckingham, mais c'est lui qui vient en France et toutes les chansons sont en français, bien sûr.
1: Et Jean-Philippe, t'as jamais fait trop de télé, par exemple, de
2: j'ai
1: cinéma.
2: Fait pas mal de télé, ouais, quand j'étais plus jeune, j'ai fait pas mal de séries avec Azoulay. J'ai tourné dans
1: T'étais le beau gosse dans Les
2: c'est
1: Vacances
2: ça,
1: de l'amour.
2: J'ai fait, ouais. Alors là, la dernière fois que j'ai tourné pour eux, c'était, je crois que c'était la naissance de mon fils, donc c'était il y a 14 ans. Je faisais un gourou. Alors, comme j'ai les joues creuses, j'ai toujours été le mauvais service.
1: C'est vrai, gourou.
2: Le gourou, donc j'étais là. Alors, ma femme était enceinte. Et puis, alors, moi, je jouais un gourou, puis j'avais toujours trois nanas dans mon lit. Donc, elle était furieuse.
1: Ah, mais non.
2: Elle avait un gros bidon. La peau, mais voilà, la dernière fois que j'ai tourné, oui, j'ai tourné pas mal. Et après, comme je fais beaucoup de théâtre voilà, j'ai mon agent qui sait pas trop par quel bout m'attraper. Je pense,
1: c'est vrai?
2: Ouais. Elle me dit, Jean-Philippe, tu fais tellement de choses. Je sais pas, parce qu'il faut être disponible pour tourner.
1: Ouais.
2: Et voilà, je le suis peut-être pas suffisamment.
1: Alors, j'ai une série de questions que je pose à tous mes invités. Je t'en pose deux, trois à la volée.
2: D'accord.
1: Et pourquoi je viens de te parler de cinéma, de tout ça, c'était pour te demander ton plus grand souvenir de tournage. Mais tu préfères que je
2: switch. Non, pas du tout. Non, j'ai un souvenir extraordinaire de tournage. Donc je tournais justement pour Les Vacances de l'amour. On était sur les îles et le scénario.
1: Alors
2: il y a c'était à Saint-Martin et dans le scénario, je me rappelle, j'étais un savant fou qui avait outrepassé ses droits et qui s'était cloné lui-même.
1: Ah, oui.
2: Et puis donc il y a TF1 en cours de tournage qui dit non, le clonage à cette époque. Donc là, je parle de ça il y a
1: 20 ans.
2: Ouais, plus que ça, 25 bonnes années.
1: Oh, oui.
2: C'était un peu. Vieux, donc quoi. Ils disent non, on oublie le clone.
1: D'accord.
2: Et donc il y a Azoulay qui écrivait, puis entre-temps, il se marrait, il écrit un truc. Et donc j'avais volé l'ovule de ma femme de ménage, Madame Alvarez. Et donc je vais dire, avant de me jeter dans la falaise, je vais dire oui, c'est moi qui ai volé l'ovule de Madame Alvarez. Comment ? L'histoire ne le dit pas.
1: D'accord.
2: J'allais lui dire, tiens, regarde par là. Et puis, j'avais volé son ovule. Je ne sais pas comment ça se passait. Et je me jetais après de la falaise. Voilà. Donc, c'est un souvenir.
1: Ah, bah, tu vois.
2: Voilà. Non, puis, avec Azoulay, on faisait, il me filait des bagnoles. Puis, je faisais des courses-poursuites. Enfin, vraiment. Franchement, c'était l'éclate, quoi. Je passais 10 jours avec les copains. On était devenus très copains avec toute l'équipe des Vacances de l'amour.
1: Ah,
2: et puis, on se baignait. Enfin, c'était génial. C'était super. C'est une très belle époque.
1: Alors, ton plus gros souvenir sur scène, c'est pareil.
2: J'en ai plein parce que j'ai toujours fait tout ce que j'aimais sur scène. Donc, c'est des souvenirs. Enfin, moi, ce qui m'apporte, pour moi, le théâtre, j'adore le théâtre, mais c'est un véhicule, c'est un outil de rencontres humaines, de partager des choses avec les gens. Donc, j'en ai plein. J'ai un spectacle qui a vraiment cartonné, qui a tourné pendant 10 ans, qui s'appelait La maîtresse en maillot de bain.
1: Ah, bah oui.
2: Voilà, que j'avais mis en scène.
1: Avec Daniel Carton, non ?
2: Avec Daniel Carton, entre autres. Oui, c'est ça. Puis on l'a tourné pendant 10 ans. Donc à la base, c'est une aventure humaine de Fabienne Galoulin qui avait écrit la pièce, qui m'a dit ah tiens Jean-Philippe, je l'avais déjà mise en scène avant. Et puis on est parti comme ça de quasiment rien. Puis la pièce, elle a explosé à Avignon. Et puis après on l'a tournée. Donc il y a eu plusieurs équipes. Je pourrais pas citer tous les comédiens, mais ça a été une aventure humaine extraordinaire. Mais j'en ai eu plein. Je suis un gâté de la vie.
1: Puisque t'as eu plein d'aventures extraordinaires. Ta plus grande rencontre dans le métier ?
2: Dans le métier, c'est, je pense que je peux le dire, c'est Vicky Messica. Vicky Messica, c'était un comédien, il est décédé il y a pas mal d'années, c'est devenu un grand pote à moi. Il avait le théâtre des déchargeurs à l'époque.
1: D'accord.
2: Et c'était un 10 heures de poésie extraordinaire. C'était un comédien extraordinaire. Et je crois que c'est celui qui m'a fait le plus grand cadeau, parce que c'est celui qui m'a mis la plus grande claque. En fait, moi, j'étais très appliqué. Je pense qu'il fallait passer des heures à travailler. Donc, je savais même pas ce que ça voulait dire, travailler un texte. Et un jour, il m'a dit, mais tu sais, Filou, moi, je m'en fous que t'aies passé du temps. Ce qu'il faut, c'est que tu sois connecté au texte. Et là, ça peut se faire en 2 minutes, ça. Ça peut se faire immédiatement. Et ça avait été, alors, dans notre formatage travail mérite, ça avait été un énorme choc pour moi. J'ai pas du tout compris ça tout de suite. Hein. Je trouvais ça très injuste qu'ils me disent ça. Et puis à un moment donné, il y a quelque chose s'est produit en moi et j'ai compris ce que ça voulait dire de se connecter. Et ça peut être en s'amusant. Il y a rien de sérieux.
1: Bah c'est ça.
2: C'est du jeu.
1: C'est ce que tu dis aux gens quand tu fais une mise en scène d'ailleurs.
2: Ah oui, moi je travaille que dans le plaisir. Je même quand c'est des pièces plus graves, hein, je déteste. Si j'ai un talent, c'est de créer une atmosphère de légèreté sur le plateau, de ouais, permettre à tout le monde de se tromper. Et je dis, je suis le premier à me tromper, à avoir des idées pourries. Et à partir de là, bah, tout le monde ose, tout le monde s'amuse. Et dans le jeu, on est tous créatifs. Voilà. Donc il y a jamais de tension. Je déteste la tension. Je déteste que les gens soient pas heureux d'être là. Voilà, donc je suis très fort pour créer une ambiance comme
1: bien ça.
2: Et après, on s'amuse. Voilà, on se lâche.
1: Et bien, c'est là-dessus qu'on va se quitter.
2: Jean. Et bien, avec grand
1: et
2: plaisir.
1: C'était un plaisir. Bon moment avec toi.
2: Moi aussi, et c'était
1: intense. Tu reviens quand tu veux. Un gros M pour les spectacles d'Avignon, évidemment, pour la fin du spectacle à Paris. Et je te dis à très bientôt.
2: À très bientôt, François. Merci beaucoup.

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1: Bonjour Vincent Gaillard, je commence par toi parce que t'es le plus vieux.
2: Oui, merci. Et...
1: Bonjour Flanan Aubé.
3: On
1: dit Flanan ?
3: Flanan.
1: Flanan.
3: À moins d'être irlandais.
1: C'est breton ?
3: Je suis à moitié breton, c'est une idée lumineuse de mes parents.
1: Quoi, à moitié ?
3: Mais personne connaît ça en Bretagne, c'est celte, paraît-il.
1: Ah, c'est celte.
3: Flanan.
2: Voilà, et moi c'est celte.
1: Ah, you speak English very well. Et donc vous êtes en face de moi en tout cas pour cette... on dit pièce, on dit quoi ?
2: On dit spectacle, on dit humour musical, on dit...
1: Chanson impossible.
2: C'est ça.
1: Non, ça parle de quoi, chanson impossible ?
3: Je dirais, ça m'est venu l'autre jour, après recueillant les avis de ces spectateurs réjouis, et je disais, oui, en fait, c'est un peu un exercice de style sur la ringardise, d'une certaine manière. C'est-à-dire que ce qui, aujourd'hui, est devenu impossible, entre moult guillemets, parce que ce qu'on dit dès le départ, c'est est-ce que c'est trop triste, est-ce trop tragique, trop sérieux, trop premier degré, passé de mode, etc. Et donc c'est vraiment, on s'amuse avec ce répertoire, soit suranné, soit devenu un peu...
1: C'est quoi, il y a des chansons des années 30, 40
3: Très large.
2: Ça part de 1905, avec Dranem, par exemple.
3: Ah oui.
2: Humbert Silva.
3: Ah,
2: voilà. Et puis ça va jusqu'aux années 2000 avec Fatal Bazooka.
3: Michael.
1: Ouais, mais je trouve pas ça ringard, Fatal Bazooka.
3: Décalé. Alors là, je dirais que c'est impossible d'une autre façon.
2: Voilà.
3: On pourrait dire parce que les paroles sont tellement.
1: Ah bah oui.
3: Bah à la fois c'est déjà une parodie.
1: Toche. C'est celle-là, non.
2: Non, c'est pas
3: celle-là. On dira pas laquelle.
1: D'accord, ok.
2: Bah faut pas spoiler quoi.
3: Faut pas divulguer.
1: D'accord.
2: Divulguer.
1: Alors il y a combien de titres dans le
3: trop. Il y en a trop. On ne connaît pas la moitié. 23.
2: Ouais. Mais il y a des petits extraits de 30 secondes et puis il y a des choses qui s'étalent.
1: Parce que c'est nous sur 2 heures.
3: C'est ça. Et on a coupé déjà. On a fait une avant-première à Avignon et on s'est dit bon allez.
2: 1h15.
1: Alors là le spectacle se joue donc à l'Essaillon à Paris, mais il sera cet été aussi à l'Essaillon à Avignon.
2: Non,
3: à moins qu'un producteur d'un coup se dise
2: c'est
3: mais
2: ça.
3: Si j'avais quelques milliers d'euros.
1: Les Saillons, parce que c'est le même producteur.
2: Ouais, mais la programmation est faite, là on est en avril.
1: Oui.
2: C'est fini pour cette année.
1: Donc pour 2027.
3: Et pourquoi
2: peut-être.
3: Pas. Mais pourquoi pas.
2: Peut-être.
1: D'accord. Donc là vous êtes à Les Saillons jusqu'au
3: 24 juin.
2: Tous les mercredis à 19h.
3: C'est vrai.
1: Uniquement le mercredi ?
2: Oui. Ouais.
3: Sauf si je me trompe de jour, évidemment.
2: Évidemment.
1: À 19h, d'accord. Bande de fainéants, je veux dire. Enfin bon.
3: C'est idéal pour boire un verre ensuite.
1: Une fois par semaine.
3: Ah oui.
2: Une fois par semaine, oui.
3: Oui, mais vaut mieux.
1: C'est frustrant quand même un peu, non ?
3: Vaut mieux frustrer un peu que de gaver trop. Et...
1: Non, parce que quand vous avez trouvé des belles choses, on va dire, le mercredi à 19h.
2: On les garde précieusement.
1: Vous les avez pas oubliés ?
2: Non, on n'oublie rien, nous. Tu sais, on a une mémoire.
3: Puis on a, comme qui dirait, on a plus 22 ans, donc on connaît notre métier maintenant,
1: à force,
2: 23,
3: à l'usure.
2: J'en ai 23.
3: Donc. 23, voilà.
1: Ça se voit plus sur Vincent.
2: Ça va. Forcément, il a 5 ans de moins que moi, évidemment.
3: C'est énorme.
1: Non, mais c'est...
3: Seulement ?
2: Oui.
1: C'est ce que je suis en train de toucher. Qui est... Parce que avant, tu étais poivre et sel.
2: Oui, à une époque.
1: Maintenant, tu n'es plus que sel.
2: Je ne suis plus que sel maintenant.
1: Hein oui. Et d'ailleurs, qu'est-ce qui devient ce sel ?
2: Mais sel vit toujours, figure-toi.
1: Son album, il est énorme.
2: Bah, il y a eu 2 EP qui sont sortis depuis un an et demi.
1: Mais
2: maintenant.
1: Tu ne devais pas les rassembler pour en faire un album ?
2: Si, ça vient. Patience. Parce que j'ai une chanson un peu politique qui va être parfaite pour avant les élections.
1: D'accord.
2: Donc j'attends un petit peu pour.
3: Il est très bien cet album, je l'ai entendu.
2: Absolument.
1: Bah, tu m'étonnes, Fayot. Alors,
3: c'est vrai.
1: Chanson impossible. Est-ce qu'il y a un pitch ? Ça existe ? Vous l'avez fait ?
2: Ouais. Vas-y, Flanan.
3: Alors, mais c'est un peu ce que je vous ai dit en d'autres mots, c'est-à-dire qu'est-ce qu'est une chanson impossible aujourd'hui ?
1: Oui, ah bon, d'accord.
3: Donc c'est vraiment, et l'idée après...
2: c'est une battle.
3: Exactement, c'est un duo.
2: On n'est pas d'accord sur la définition.
1: Voilà. Vous chantez tous les deux ?
3: Absolument, les deux, autant de chansons l'un que l'autre,
1: toi,
3: et en
1: piano.
3: Duo.
2: La plupart du temps, je le mets une fois au piano, mais ça ne dure pas.
3: Non, et c'est tant mieux.
2: C'est tant mieux.
3: Il y a des petites bandes-son. On se permet des petits moments où on se détache du piano tous les deux. Et l'idée, c'est qu'on n'est pas d'accord sur qu'est-ce qu'est une chanson impossible.
1: Ah, donc c'est génial.
3: Il y a un travail de
2: duiste. C'est moi qui ai la bonne définition, en vérité.
3: Je pense que c'est moi.
1: Oui, enfin, ça dépend des titres, à mon avis.
2: C'est ça.
3: C'est ça.
2: Hein, c'est des chanteurs.
3: Et puis, on joue du fait qu'on vient d'horizons un peu différents.
2: C'est ça.
3: Vincent vient plutôt de la pop. Du rock.
1: Toi, du théâtre, non ?
3: Et de moi, l'opérette. Oui, du théâtre, bien sûr, mais j'ai aussi fait beaucoup d'opérettes, d'opéra bouffe.
2: C'est genre guitariste, homme-là, vous savez.
3: C'est genre. Mais, et on se joue de ça. Moi, je vais.

0: on va dire, du côté. Et puis j'ai fait Mes Armes avec Lucienne et les Garçons, qui est un trio qui a tourné beaucoup avec des chansons
1: de l'entre-deux-guerres. Je me souviens plus de Jean Berne, mais on en parlera si tu veux.
0: Ah oui, bien sûr.
1: Juste après cette petite pause musicale.
0: Avec joie.

0: Merci à vous qui nous rejoignez. Passez un bon moment en compagnie de François Joyeux et de son invité dans Une Heure Avec.
1: Chanson Impossible, c'est donc au Théâtre Essaillon jusqu'au 24 juin, les mercredis, on dit ça ?
2: Oui,
1: c'est
2: les mercredis. Oui.
1: C'est avec donc Jean Berne, j'allais dire, puisque c'était Jean Berne dans Avocat Associé, rôle récurrent.
3: Rôle récurrent, comme on dit.
1: Pendant combien de temps ? Ça a duré longtemps, Avocat Associé, quoi.
3: Alors, la série a duré 10 ans, et moi, j'ai fait les 3 ou 4 dernières saisons.
1: Ah, c'est quand même... ouais, c'est énorme. Ouais. Et Vincent Gaillard ne le savait même pas.
2: C'est à cause de toi que ça s'est arrêté ?
3: Non. Je pense que ça a été décisif.
1: C'est dommage, parce que c'était une bonne série, quand même.
3: Ouais, moi, j'ai pris beaucoup de plaisir.
1: Non, mais je te le dis, Vincent. Parce
3: que elle était bien écrite, et il y avait une belle pléiade de comédiens, dont Muriel Combeau. Et Frédéric Gornic, qui était mon amoureux.
1: Et je suis en train de chercher le... Ah mince, le brun, le grand, là.
3: Absolument. Voilà.
2: Jean Dujardin.
3: Gendron.
1: Voilà, François-Éric
3: Gendron. Merci, François-Éric Gendron. Non, il y avait quelques... Rien, zéro.
2: Ça fait un François qu'on attend.
1: Lui, à part Caroline Loeb, si tu veux.
3: Et quelques autres.
1: Et quelques autres. Alors, revenons-en donc à Chanson Impossible. En tout cas, il y a quelques personnes qui sont venues vous voir.
3: C'est vrai.
1: Ils ont tous mis des avis dithyrambiques.
2: T'as vu ?
1: 10 sur 10.
3: Bah, ça nous a coûté cher.
1: Pour Myriam, tu peux l'inviter. Oui. Myriam, à boire un coup, j'en sais rien. Quel beau duo, elle a mis.
2: Elle a raison.
1: Le spectacle est très bien construit. Le duo fonctionne à merveille. Des chansons drôles et émouvantes et impossibles à voir. Et à revoir, bravo aux artistes.
2: T'as vu ?
1: Ta sœur est super sympathique.
3: Hein. Non, elle s'appelle Anne-Andrea, mais ça, c'est pas elle.
1: Juju, 010-203, 10 sur 10, bravo.
2: 010-203, mais c'est où ça ?
1: C'est son code sur un grand site de réservation.
2: C'est dans l'Aisne, 02.
1: Le plus grand. Non, 10-203.
2: Ah, 10, c'est l'aube.
1: Non, mais il y a un 0 devant.
3: Ah, attention, mes filles.
1: 010-203.
3: C'est peut-être des mensurations.
1: Peut-être. Le duo fonctionne très bien avec une belle. Il a mis un bel, mais bon.
3: Oui, coquille.
1: Une belle complicité, un beau florilège de chansons tout aussi impossibles les unes que les autres.
2: Alors, complicité, bon.
1: Et Vincent, Vincent, 75-010.
2: Ah oui, c'est pas toi. C'est un copain.
1: Un duo épatant. La complicité entre ces deux comédiens chanteurs est évidente et nous transporte au rythme bon cœur. À leur mise en scène et leur impeccable interprétation, ces chansons impossibles, connues ou pas, nous permettent de nous évader pendant une heure, on en voudrait encore.
3: Alors moi, ce qui me fait très plaisir, c'est que comme on vient d'univers un peu différent et qu'on a finalement peu d'amis en commun.
2: Oui, c'est vrai.
3: Donc c'est intéressant pour moi, et je pense pour toi aussi Vincent, de voir nos univers se rencontrer, y compris nos entourages, les gens qui suivent ce qu'on fait, notre travail, et apprécier notre duo. Moi, ça m'a vraiment touché, ouais, ça,
1: soit la première. Vous connaissiez de longtemps, enfin,
2: Il m'a mis en scène par deux fois.
1: D'accord, ok.
2: Oui.
3: Et en série.
1: Et à part...
2: en série.
1: Donc, comédien, Vincent Gaillard, alors.
2: Ah ben oui, complètement.
1: Comédien, évidemment.
2: Bien sûr.
3: Comédien, chanteur, interprète, tout ça.
1: Et là...
3: Comme le dit Vincent dans le spectacle, interpréter une chanson, c'est déjà jouer la comédie.
2: Absolument.
1: Bah, évidemment.
3: Bah, si tout se passe bien, en tout cas, oui.
1: Oui, non, mais c'est sûr.
3: C'est ça qu'il faut faire.
1: Justement, Caroline Loeb, par exemple,
2: eh bien,
1: est le parfait exemple.
2: Oui, absolument. Mm-hmm. Ah, bah, c'est lui qui nous a mis en scène avec
3: dans
2: Caroline.
3: Dans les Carolines.
1: Ah, bah,
3: pif.
2: T'en apprends des trucs.
1: Ouais,
2: ça, c'est dingue.
1: Je relise tout, là.
2: C'est tellement riche.
3: Au moins sur le papier. Et
1: vous y avez pensé à quand, à Chanson Impossible ? C'est toi, Vincent ?
2: Non. Fait. Alors, c'est Flanant qui m'a couru après. Il m'a dit, il faut absolument qu'on fasse un spectacle ensemble.
3: C'est incroyable, parce qu'il refuse d'être dans la position de celui qui a demandé. C'est beau de demander, Vincent.
2: Oui, mais bon.
3: Par deux fois, en plus, qui m'a énormément touché. Une première fois, je ne suis plus. Et une deuxième fois, à l'anniversaire de Caroline.
2: Oui.
3: Montier, la deuxième Caroline. Et il m'en reparle comme ça.
2: J'étais
3: quand même
2: sous,
3: sympa.
2: Hein.
3: Ivre mort.
1: En plein dans la période sel.
2: Mais oui, complètement.
1: Aussi, absolument. À fond là-dedans.
2: Mais tu sais, les périodes se chevauchent.
3: Absolument. Elles en ont de la chance. Et quelques jours après, complètement à jeun à ce moment-là, on s'en est reparlé et ça a tenu.
1: Mais ça tient pas souvent.
3: Et bien là, ça tient, vous voyez.
2: Pour l'instant, on n'est pas trop. Ouais, on n'est pas trop fâchés.
1: Vous avez des dates en province pour le spectacle ou pas ?
2: Mais oui.
1: Ah,
2: mais oui. Ah bah, tu savais pas. Aujourd'hui
1: il
2: même.
1: C'est vrai.
2: Tu
1: savais pas.
3: Mais non, c'est parce que c'est ce qu'on appelle une option.
1: Ah oui.
3: Mais il y a déjà une option dans un festival fin du mois de mai.
1: Super.
3: Et on en espère d'autres.
1: Oui, dans quel coin ?
3: En Bourgogne.
1: En Bourgogne. D'accord. Ok.
2: Merci moi.
3: Ça tombe bien.
1: Ouais, ça tombe plutôt bien.
3: Quand même, à Pétauchnock, sauf que là,
1: vous comptez sur les saillons pour que ça vous amène aussi des tournées.
3: L'intérêt de ce petit théâtre, dans lequel tu as déjà joué, et moi aussi, différents spectacles, c'est que ça permet d'être comme une espèce de petit laboratoire où on peut tester, on peut voir avec les spectateurs ce qui se passe, et puis on peut aussi, puisque là, ça dure quand même un moment, jusqu'à fin juin, inviter des pros, des gens qui... voilà, donc c'est l'idée.
1: Et l'an prochain, Avignon, donc.
3: Ah bah, ouais, l'Olympia sans doute.
1: Et l'Olympia, le Zénith, voire Bercy, allons loin, puisque vous chantez. Donc,
3: vraiment drôle ça.
1: Oui, c'est vraiment improbable.
3: Et tout à fait improbable.
2: Impossible.
1: Impossible. Impossible. Non, mais pour... comme la chanson.
3: Ouais, absolument. Et je pense que, en plus, c'est bien d'être dans des lieux aussi qui permettent une vraie proximité avec les gens. Parce que c'est vraiment du cabaret.
2: Ouais.
3: C'est vraiment cette chose où c'est... on l'a écrit, c'est-à-dire qu'on a... on improvise des mini-choses, mais sinon, c'est vraiment écrit comme un duo, un peu clownesque, et avec l'Achille et le clown blanc. L'Auguste, pardon, et le clown blanc.
2: Parce que l'Achille, ça,
3: l'Achille, ça n'existe pas. Non. Mais l'Auguste, oui. Ouais. Et donc voilà, c'est vraiment...
1: On y est.
2: C'est moi, l'Auguste.
1: Non, mais on y est.
2: Oui, je sais.
3: Mais c'est on y théâtre. Est, l'Auguste Théâtre, c'est pour ça.
1: Vous avez à peu près la même jauge, les Saillons, c'est ça en 90, 100 places.
2: Un peu moins.
3: C'est un peu moins. C'est 60 et quelques.
1: Ah oui, d'accord. Oui. Ah oui, parce que vous êtes dans l'autre salle.
3: On est dans la salle cabaret.
1: La salle cabaret.
3: Il y a un piano, ce qui nous rend bien service.
2: Ben oui.
1: Là, c'est le temps, on y tient.
2: Oui, mais enfin, alors en l'occurrence, il y en a
1: mieux,
2: un.
1: Donc,
2: en
1: voilà, c'est même si c'est un vieux truc des...
2: Non, c'est un jeune truc.
1: Ah bon,
2: c'est un jeune truc, en plus habillé comme un vieux truc. Donc ouais. C'est assez joli.
3: C'est pas mal du tout.
1: Bon, alors, donc, on va tous voir... chanson impossible.
3: Pas tous en même temps, ça ne rentrera pas.
1: T'inquiète pas. Allez-y les uns après les autres.
3: Allez-y les uns après les autres.
1: Mais bon, quand même 60 places à remplir.
2: Ouais. Tous les mercredis.
1: Ça le fait pour l'instant ou pas?
2: Pour l'instant, ça le fait.
1: Ouais, bon, alors,
2: écoute, pour l'instant, on a fait une représentation.
1: Ah
2: donc,
1: bon,
2: on continue demain soir.
1: Ah oui, c'est vrai. 8 avril, ça a commencé. C'était hier.
3: Hier encore.
1: Ah, hier encore, ça fait partie des.
3: Absolument pas.
2: C'est pas impossible.
3: Non, mais alors ce qui est drôle, c'est que aussi les gens sont surpris, c'est qu'il y a des noms connus, mais qui en général, c'est des parties peu connues de leur répertoire. Par exemple, il y a une chanson de Nougaro, une chanson d'Aznavour, d'ailleurs.
1: Ah oui, mais tu prends des phases B d'albums des années 70.
2: On a cherché les chansons les plus impossibles possibles.
1: D'accord, c'est okay. Ça. Mais on en retrouve quelques-unes?
2: Oui.
1: Qu'on connaît, je veux dire.
2: Par exemple, le Yuki de Gotener, tu connais?
1: Ah oui, bien
3: ça,
1: sûr.
3: Ça, c'est le tube.
1: Ah,
3: bah
1: voilà. Ouais.
3: C'est très vexant, les gens ne parlent quasiment que de ça.
2: Oui, c'est vrai. C'est moi qui la chante, c'est pour ça qu'il dit ça.
3: Ouais, c'est quand même les cœurs.
1: C'est fou parce que, oui, je la connais, mais ça fait 30 ans que je ne l'ai pas entendue.
3: Ah bah voilà. C'est l'occasion. C'est l'idée.
1: Ça. D'accord.
3: C'est
1: l'idée. Okay. Mais écoute, on essaiera de venir
3: et
1: voir
3: puis
1: ça.
3: C'est une autre version.
1: Au théâtre Essaillon. On va peut-être, tiens, se l'écouter. On écoute le Yuki, puis on revient dans 5 minutes.
3: Allez-y.

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1: Vincent Gaillard est en face de moi, je suis obligé, hein, Flamand.
2: Je vous en prie, l'âge, le privilège de l'âge.
1: Donc vous êtes en tout cas dans Chansons Impossibles à l'Essaillon Théâtre, jusqu'au 24 juin, c'est tous les mercredis à 19h, et plus si affinité peut-être.
3: Ah bah non, parce que moi je peux pas faire de prolongation.
1: Tu pars où?
3: Moi j'ai ma semaine au Cap d'Agde, début juillet, très sympa, tout le monde est tout nu.
2: C'est...
3: En plus cette année,
1: c'est blague,
3: cette année il y a Patrick Sébastien qui doit venir, moi je suis
2: alors... alors vous voyez, pour donner comme ça un petit mot, ce genre de répliques appartiennent au spectacle.
1: Oui.
2: Il y a aussi drôle, des dialogues impossibles.
1: C'est drôle, mais t'as pas été à la chercher très loin.
3: Non, non. Bien sûr.
2: Bah, on se sert de nous.
3: Oui. C'est ce que j'ai en tête en ce moment.
1: Bah non, tu te sers de Patrick Sébastien.
2: C'est pas dit, bien sûr. Enfin, tout ça.
1: Mais, parce que je crois que c'est arrivé au Cap d'Agde.
3: Oui, c'est arrivé au Cap d'Agde. Enfin, notamment.
2: Quelque part, vous peut-être que ça arrive là-bas.
1: Donc, il peut pas y avoir prolongation après le 24 juin.
3: Non.
1: D'accord.
2: Non, il peut y avoir reprise.
3: Reprise en septembre, par exemple.
2: Il peut y avoir.
1: Oui. Non.
3: Ça, c'est possible.
1: Il ferme pas le théâtre, essayons.
3: Oui, mais nous, on ferme.
1: Ah, d'accord.
2: Et puis on fait d'autres choses. Moi, je vais mettre en scène un Offenbach début juillet.
1: Donc, ah ouais.
2: On refait aux Enfers, pif.
1: Qui va se jouer
2: près de Dieppe.
1: D'accord, en Normandie.
2: Arc-la-Bataille, absolument.
1: Okay. Et toi, Vincent, alors, à part le...
3: Moi, je pars pas en Normandie l'été, déjà.
1: Il fait trop chaud.
3: Ah non, c'est pas possible.
2: Mais c'est un homme du Sud.
1: Mais non, mais...
3: Moi, je suis un gars du Sud.
1: Mais t'imagines, Avignon, tu fatigues tellement t'as du mal à respirer là-bas.
3: Mais non, t'es bien, t'es à moitié...
1: Il fait 40 degrés.
3: T'es en mini-short, en débardeur.
1: Ah ouais, d'accord.
2: Alors moi, je suis en mini-short aussi, mais je déteste la chaleur. Voilà. C'est ça, mais c'est l'intérêt. Nous sommes très différents.
3: Et complémentaires.
1: Tu étais l'Indien ou le cow-boy, toi, du coup, là?
3: Dans quoi?
1: Dans la chanson des Village People.
3: Ah, moi, je préfère être l'Indien. Moi, j'ai un petit problème avec les cow-boys. Hein,
1: j'ai un petit problème.
3: C'est vrai que j'ai un problème avec les cow-boys.
2: C'est beau parce que c'est un peu politique. Ce
3: bah oui.
2: C'est fort.
3: Et moi, je suis plus pour les Indiens. De toute façon, dans les westerns, je suis toujours pour les Indiens. Je me fais toujours avoir.
1: Bon, sinon, qu'est-ce qu'on pourrait dire de plus donc pour donner envie aux gens de venir?
2: On pourrait dire qu'il y a...
1: Je suis obligé de revenir à des choses sérieuses.
2: Mais absolument. Il y a quoi? Il y a du Nougaro, il y a du répertoire Bourville, il y a un petit coup d'Arletty, il y a un petit coup de quoi? De Marie-Paul Belle, il y a un petit peu d'opérette, il y a du Coluche.
1: Marie-Paul Belle?
2: Eh oui.
3: Quelle chanson?
2: Ah ben, on dirait pas, parce qu'il faut que les gens...
1: Tu n'as rien dit sur le Yuki, alors tu peux dire sur Marie-Paul Belle.
3: Parce que tu veux la troisième chanson que tu vas passer, que tu vas diffuser?
1: Peut-être.
3: Alors, c'est une chanson de Marie-Paul Belle.
1: Si elle est connue, un peu.
3: Non, pas trop, mais
2: non,
3: bien.
2: Parce que c'est l'intérêt.
1: Mais non, le Yuki, c'est très connu.
2: Oui, mais c'est un peu l'exception qui confirme la règle.
1: D'accord.
2: Et moi, ce que je trouve intéressant, d'ailleurs, parce qu'il y a un peu plusieurs façons d'aborder la chose. C'est-à-dire qu'on peut se dire, soit on va faire des tubes, comme d'ailleurs pour des pièces de théâtre, on va faire un Molière, on va faire un Fédot.
1: Tu peux jamais le savoir, de toute façon.
2: Non, mais c'est-à-dire que ça dépend. Non, si, c'est un positionnement.
1: Oui,
2: soit on se dit, on va faire ce que les gens attendent.
1: Ouais.
2: Et parfois, c'est réussi d'ailleurs, mais parfois, c'est un peu feignant. Et on peut aussi se dire, nous, on va proposer quelque chose qu'on n'a pas entendu 100 fois.
1: Okay.
2: Ou alors, ça fait tellement longtemps qu'on l'a entendu 100 fois que les gens ont oublié. Mais même nous, on a trouvé des choses, on s'est dit, ah tiens, oui, tiens, pourquoi pas. Et je trouve que les gens, pour l'instant, c'est ça qui les intéresse, c'est de découvrir des choses. Et après, quand on leur dit, ça, c'est des répertoires Bourville, ça, c'était un tel qui l'a chanté, c'est un Nougaro. Ah bon, j'adore Nougaro, je la connaissais pas.
3: Orangée, elle est trop triste. Non, de Bourville, on chante les crayons, ça, je peux
1: mais
3: dire.
1: Mais si, tu ne dis pas tout.
3: Mais si, je peux dire.
1: En fait, il y a 23 chansons, on en a cité 3.
2: Alors, il y a aussi des créations, attention.
1: Oui. Moi, j'adore les
2: Il y a une jeune création, une vieille création. Il y a une création de Monsieur Vincent Gaillard ici présent.
3: Oui, qui s'appelle Le Cloubiche.
1: Ah, celle-là, on ne la connaît pas.
3: Non, on ne la connaît pas, je ne l'ai pas enregistrée.
1: En plus.
3: C'est une recette de cuisine.
2: Avec accent.
3: Avec accent.
2: Ça fait beaucoup.
3: Oui.
2: Et un choriste, j'ai la chance d'incarner.
3: Oui.
2: Et d'autre part, il y a une chanson écrite par mon père en 1965, du temps où il faisait les cabarets Rive Gauche, c'était ses débuts.
1: C'est pour ça que tu tiens tant au cabaret, d'ailleurs. Alors.
2: Peut-être. Il y a sans doute une filiation quelque part, si on va gratter un peu. Et c'est une chanson qui n'a pas été chantée depuis 1966, peut-être. Ou 8, allez. Et voilà, donc c'est des choses. C'est
1: ça, là, vous prenez les gens quand même en disant, vous l'avez peut-être jamais entendu. Quand même, peut-être.
3: Oui, on leur explique ce qui
2: On l'explique un peu, absolument. On les perd pas totalement. Absolument.
1: Et ça, t'aurais aimé faire chacun, mais du seul en scène?
2: Mais j'en ai fait un peu.
1: Ah, t'en as fait un peu?
2: Ouais.
1: Et toi, Vincent, non?
3: Moi aussi, j'en ai fait un peu. Bah oui, quand je suis seul en concert, avec mon clavier, mon micro.
1: Je parlais plutôt humoristique.
3: Ah, humoristique.
2: Alors moi, j'ai fait un one-man show, mais qui n'a joué que deux fois, qui s'appelait Faut voir.
1: Pourquoi il a joué que deux fois?
2: Parce que j'étais tout seul, j'étais jeune. Non, même pas. Ça n'a même pas été un but, mais après, j'avais pas de production derrière, j'étais tout jeune, je tâtonnais. C'est pas si simple, comme tu sais. Surtout quand on a 25 ans. Donc j'avais pas les armes et les reins assez solides. Mais après, j'ai fait Je ne suis pas une libellule, qui était un faux seul en scène parce que c'était des chansons, donc j'étais accompagné par un pianiste, mais j'étais le seul à parler, à raconter des choses, à chanter. Donc ouais, c'était proche, on va dire, d'un, d'un seul en scène, si on peut dire.
3: Moi j'ai un projet, mais c'est pas humoristique. Donc,
1: vas-y.
3: Non, mais j'ai un projet qui va s'appeler Chronique du Paradis Blanc et qui est un projet autour de Michel Berger, de ses chansons. Et ce sera un seul en scène aussi avec des textes entrecoupés de chansons.
1: Et ben voilà, c'est pour 2027.
3: J'espère.
1: Ben moi aussi. Ben moi j'étais ravi de vous recevoir en tout cas.
3: Merci François.
1: On a assez parlé de chansons impossibles.
3: Oui, on en
2: après,
3: a parlé.
2: Plus c'est trop.
3: Oui.
1: Puis tu dois t'en aller. Donc moi j'étais ravi de vous recevoir aujourd'hui pour Chansons impossibles. Allez donc voir ces deux gaillards donc, à l'Essaillon Théâtre à Paris.
2: Oui.
1: Et puis suivez
2: enfin,
1: l'actualité.
2: Enfin, nous ne sommes pas mariés.
3: Non.
2: Oui. Ces deux gaillards.
3: Un gaillard et un OB.
2: Voilà, attention.
1: Oui, oui, bien sûr.
2: Je préfère être plus
1: clair. Quand tu nous tiens. Et donc, sur votre page Facebook, qui est une page Facebook.
3: Non, Instagram,
1: vous l'avez
3: Facebook,
1: pas créé,
3: TikTok, c'est bien sûr.
1: Et ben voilà, donc on suit l'actualité,
2: ah oui.
1: Les dates en province.
3: Écoute, il y a des petits sketchs qu'on a tournés par
2: 34.
3: On a tourné 40, ouais.
1: Ah ouais, quand même.
3: Et en diffusant tous les 3 jours, et c'est assez rigolo.
2: Et c'est 30
1: sur YouTube,
2: secondes.
1: Par exemple.
3: Non, c'est sur Insta, sur Facebook et sur TikTok. Et sur TikTok.
1: Ah, d'accord, ok.
2: Bon. Et il y a beaucoup de paillettes, méfiez-vous.
3: Oui.
1: Merci à vous deux en tout cas.
2: Merci beaucoup.
1: Et quant à vous, chers auditeurs, je vous dis à la semaine prochaine. Bye bye.
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4: C'est l'histoire d'un troupeau de vaches qui va écouter un concert du Quatuor Lontano. Ou alors, c'est l'histoire d'un compositeur qui a fait une partition pour cloche de vache qui n'a encore jamais été donnée en plein air. À moins que ce ne soit l'histoire d'une expérimentation scientifique dont les contours et le bien fondé restent largement soumis à l'expertise psychologique de l'instructeur. Ce qui est sûr, c'est que dans cette histoire, tout est question de point de vue. Et d'autant plus qu'à partir de l'enregistrement du Quatuor Lontano au cours de la dernière édition en date des Musicales d'Assy, c'est en multipliant beaucoup les perspectives à son sujet que l'atelier de création radiophonique du département art de l'École Normale Supérieure PSL a imaginé, enregistré et monté ce numéro pâturé de Métaclassique.

0: Pauline Claus, ça fait depuis le début du Festival des musicales d'Assy que vous donnez un concert chaque année au Refuge de Doran.
1: Alors non, ça s'est fait, c'est des rencontres progressives. Ouais. En fait, on avait envie de faire des concerts, d'aller toujours chercher un public un petit peu différent, et on nous parlait de pas mal de randonnées, de nature, parce que c'est sûr que voilà, les gens là-bas apprécient, et nous aussi, beaucoup ce genre de cadre. Et puis, la rencontre avec Doran, ça s'est fait petit à petit en cherchant faire des concerts pour les familles aussi, voilà, qui soient accessibles. On a commencé avec des concerts promenades, donc où il y avait un instrumentiste qui faisait donc il marchait avec le public, il les emmenait avec sa flûte, c'était très beau, et puis qui faisait des stations, donc il y avait ses pauses, et puis voilà, petit à petit on s'est dit qu'on pouvait peut-être imaginer une soirée complète, en fait, quelque chose aussi où les gens peuvent prendre à boire, s'installer, voilà, plus se reposer, et on y a associé un guide. Donc du coup, il bénéficie là d'une vraie randonnée avec la découverte de la faune, de la flore, de tous les animaux qu'il y a dans les vallons, et ça termine en concert avec une partie en plein air et une partie à l'intérieur. Voilà.

0: Alors, quand arrivent les cloches des vaches, là, on sent qu'il y a deux sortes de publics. Pour en avoir interrogé quelques-uns, il y a ceux qui considèrent que ça renforce leur attention sur la musique parce que la musique se trouve comme amplifiée par la participation des vaches, à leur manière. Et puis d'autres que ça perturbe en disant que quand même, ils entendent moins bien la musique.
1: Ah oui, bon, les deux réactions se comprennent très bien, oui. Et la deuxième, bien évidemment. Mais alors j'insiste sur une chose importante, ce sont des concerts gratuits. C'est-à-dire que ces conditions un peu spéciales d'écoute, je peux tout à fait comprendre, en tant que directrice artistique, que ça peut gêner, choquer des gens qui ont réservé pour le concert du soir et qu'ils n'ont pas l'écoute, ils n'ont pas dont ils rêvent. Ça, je comprends très bien. Mais justement, l'idée, c'est d'ouvrir, c'est de tenter des choses, et si ça leur convient pas, voilà, ils pourront revenir dans des conditions d'écoute qui sont certainement meilleures. Mais quant à la première réaction, celle où les cloches... Alors nous, comme musiciens, on peut pas trop, en tout cas moi, à titre personnel... Bah non, parce que c'est vrai qu'il faut, avec tout ce qu'on décrivait comme marge d'adaptation à faire pour réussir à jouer notre quatuor en extérieur, c'est vrai qu'on... Voilà, on est doucement bercé par les échos lointains des cloches, mais on peut pas se permettre beaucoup plus que ça. On doit rester concentré dans notre partition, quand même. Mais je comprends très bien, et il y a un bel exemple quand même qui était assez évident pour tout le monde, public et instrumentiste, c'était tout simplement le quatuor américain, qu'on aime beaucoup jouer, en bise, voilà, donner et redonner, qui est vraiment une œuvre magnifique et qui se prête complètement à ce cadre pastoral, enfin, des alpages. Et il se trouve qu'il est en fa et que les cloches les plus sonores qui nous parvenaient étaient clairement du fa, du la, donc des accords qui composaient l'accord de fa majeur. Et c'était magnifique parce qu'il y avait une vraie résonance. Et ça a frappé beaucoup un public, y compris qui ne savait pas tout ça, que théoriquement les cloches étaient en fa.
0: Et qui trouvait une cohérence harmonique.
1: Mais oui, du coup, il y avait une vraie harmonie. Et c'était un très beau moment.
0: Mais ça, c'était l'an dernier.
1: Et oui.
0: Parce que cette année, au moins la vache en fa n'était pas là.
1: Donc cette année, moins d'harmonie, plus de...
0: Bah, c'est bon. Ce que disait Loïc.
1: Voilà.
0: Ou alors c'est vous qui vous êtes désaccordé.
1: Elle a changé d'alpage.
0: Mais vous n'avez pas changé le quatuor américain. C'est-à-dire vous, c'est comme un rendez-vous. C'est-à-dire que dans l'hypothèse où les vaches passeraient pas loin du concert, alors vous choisissez Dvorak.
1: Non, ça non. C'est un hasard. C'est un hasard. D'accord. Ça fait partie d'un répertoire qui se prête bien à ça. Et c'est vrai que souvent on nous le redemande.
0: Oui.
1: Aussi, hein, tout simplement. On
0: sent ça que reste un tube du quatuor.
1: Bah oui, mais ça reste quelque chose que les gens ont envie d'entendre et on ne va pas se l'interdire vraiment. Mais donc oui, c'était peut-être plus comment dire, polyphonique, voire peut-être un peu cacophonique par moment, mais c'est... Voilà, ce qui est rigolo, c'est le côté imprévu. C'est aussi qu'on ne sait pas ce qui va se passer, et c'est des rencontres.
0: Et ça veut dire que les vaches aiment le quatuor à cordes ?
1: Bah, manifestement, elles se rapprochent, elles viennent.

0: Dans Méta Classique, nous recevons aujourd'hui le compositeur français Jean-Nicolas Marlax, qui nous avait déjà rendu visite en 2021 et qui se trouve être une figure de proue de la musique contemporaine mondiale telle qu'elle se pense et s'élabore aujourd'hui. Compositeur en résidence à Lasca et au Mirage de Mai l'an dernier, fondateur du célèbre ensemble Les Vocalises, son travail se situe au croisement des enjeux contemporains, interrogeant notamment le statut de l'auctorialité à l'heure de l'intelligence artificielle, et s'affirme résolument comme une voix autre, nouvelle, au sein du paysage musical français. Nous le recevons aujourd'hui pour une pièce créée il y a 10 ans déjà, au Festival des Intempestives, qui sera jouée ce soir à la Philharmonie de Paris, et retransmise en direct à notre antenne. Il s'agit d'Hyper Schubert, composé pour octuor à cordes et cloches. Simple pastiche, voire pur plagiat pour les uns, œuvre imaginative ou révolutionnaire pour les autres, la pièce a remué la critique musicale et nous sommes très heureux de le recevoir aujourd'hui pour en discuter. Jean-Nicolas Marlax, bonjour.
1: Bonjour John Digano.
0: Votre pièce pour octuor Hyper Schubert pose des problèmes à l'écoute qui nous paraissent extrêmement stimulants. Vous suivez un principe de composition radicale en reprenant note pour note le quatuor numéro 13 en La mineur de Schubert, le célèbre quatuor Rosamund, auquel vous adjoignez un quatuor de percussion composé pour cloche à vache. Mais alors, Jean-Nicolas Marlax, d'où vous est venue cette idée? Faut-il y voir un clin d'œil à d'autres formations instrumentales de l'époque de Schubert? Pensons par exemple au célèbre quatuor de Mendelssohn, ou l'idée vient-elle d'ailleurs? De l'aventure et de l'émancipation de la percussion au XXe siècle, par exemple.
1: Je dirais que l'idée de cet octuor provient à l'origine d'une réflexion sur l'intertextualité en musique. La notion de palimpseste, où un texte ancien demeure visible sous un texte nouveau, est essentielle dans mon travail de composition. Alors en littérature, Borges l'a illustré de manière éclatante avec Pierre Ménard, auteur du Quichotte, ce personnage fictif qui réécrit donc à l'identique l'histoire de Don Quichotte. Mais non, chaque mot prend un sens, je dirais, radicalement nouveau parce qu'il est pensé depuis un autre temps ou un autre contexte. Avec Hyper Schubert, ma pièce pour octuor, j'applique cette démarche à la musique. Si Schubert compose son quatuor en 1824, qu'advient-il si, en 2025, nous le rejouons sans en altérer une seule note, mais en le recouvrant d'une espèce de contrepoint anachronique? Vous comprenez bien que la question n'est pas de revisiter Schubert, mais de le faire résonner autrement, de jouer des interférences donc entre cette musique qui m'est chère et ces nouveaux timbres qui ont effectivement, comme vous le dites, fait irruption dans l'orchestre au XXe siècle.
0: Mais justement, à propos de cette question de la revisitation, il me semble que le choix de la musique de Schubert n'est pas anodin. On connaît la relation que vous entretenez avec ce compositeur depuis plusieurs années, notamment dans votre pièce « Les vanités du désert ». Mais au-delà de votre affinité personnelle, qu'avez-vous puisé de particulier du point de vue stylistique chez ce compositeur? En d'autres termes, qu'est-ce qui a motivé dans la musique même une telle réécriture?
1: Je dirais que la musique de Schubert m'est toujours apparue comme une espèce d'architecture suspendue, un édifice sonore éblouissant de pureté qui ne demande qu'à être habité par de nouvelles lumières et puis de nouveaux reflets. Puis je dirais qu'elle met en jeu, au-delà de la pensée formelle, de l'architecture musicale, une écoute véritablement sensible, qui se joue pour ainsi dire à même le son. Si on présente souvent Beethoven comme le grand fécondeur de la musique moderne au XIXe siècle, on oublie aussi les phrases si subtiles de Schubert, les audaces, les myriades harmoniques dont regorge sa musique de chambre en particulier, et ce pour des raisons d'expressivité toute personnelle et non par pure spéculation ou composition abstraite selon moi. Je dirais que tout cela a anticipé des ruptures que les aventures du début du XXe siècle n'ont fait que prolonger. Ces splendeurs harmoniques qui m'ont toujours fasciné dans cette musique, ce sont elles que j'ai voulu mettre en valeur et révéler plus explicitement en décidant d'adjoindre une strate percussive à cette pièce, et donc de faire de ce quatuor un nocturne. J'ai déjà utilisé cette image à propos de cette pièce, mais c'est comme si les parties de cloche ramenées à la surface projetaient en plein écran ce que le quatuor à cordes ne faisait que suggérer en profondeur. Mais au-delà de la citation et de la question des couleurs harmoniques qui me fascinent et qui me passionnent, c'est, je dirais, le choc des matières que j'ai voulu aussi explorer dans cette pièce. Le quatuor à cordes repose sur un système harmonique basé sur des hauteurs tempérées, accordées selon le cycle des quintes, et les cloches à vache, elles, comme vous le savez, produisent des sons inharmoniques, impossibles à intégrer dans le système tonal classique. Leur présence fissure donc l'espace sonore et ouvre d'autres mondes.
0: Mais justement, Jean-Nicolas Marlax, pouvez-vous nous expliquer comment vous avez conçu cette partie de percussion ?
1: Alors, je vais essayer de décrire le processus de travail sans rentrer trop dans les détails, hein, mais j'ai d'abord entrepris une classification spectrale des cloches. Donc chaque cloche a un spectre unique avec des partiels qui ne suivent pas la série harmonique classique. J'ai ainsi établi une sorte de cartographie sonore de ces résonances et puis imaginé un monde à la fois mélodique et rythmique, un monde modal inspiré directement des modes à transposition limitée de Messiaen, mais que j'ai retravaillé, retouché pour qu'il devienne méconnaissable. Donc sans rentrer dans les détails, encore une fois, ce mode, disons, fracturé ne repose plus sur une échelle fixe, mais sur une série d'agrégats fluctuants, de parasitages, puisque chaque cloche possède une fondamentale perceptive, mais aussi une série de fréquences parasites qui interagissent avec les autres. Je dirais donc, pour résumer ça en un mot, que j'ai construit un réseau de proportions rythmiques dérivé du Fibonacci, où les superpositions de frappes génèrent des battements acoustiques qui viennent se loger dans les creux de l'écriture schubertienne.
0: Bon, alors si je comprends bien, ce serait une écriture qui, en somme, dérègle Schubert sans y toucher véritablement. Une écriture de la diffraction.
1: Exactement, c'est exactement ça. Je dirais que c'est un principe avant tout d'anamorphose musicale. Si vous écoutez le quatuor seul, il est intact. Mais avec les percussions, il se dilate, il se trouble, il vacille dans un jeu de reflets qui ne pouvait pas exister en 1824. Non seulement en raison de l'état du langage musical de l'époque, mais aussi du point de vue de l'écoute, qui n'est plus la même du tout. Entendre des cloches de vache dans un auditorium classique, je dirais que le XXe siècle musical nous y a en quelque sorte habitués, avec des œuvres qui ont été des jalons importants de cette histoire. Alors là, je pense à Varèse, à Xenakis, mais aussi à des interprètes qui ont œuvré à l'histoire de la percussion contemporaine dans les dernières décennies, comme par exemple les percussions de Strasbourg, qui font un travail merveilleux depuis les années 60-70. Donc j'imagine qu'un auditeur, et je dois dire que c'est assez amusant de ce point de vue-là, un auditeur de 1824 qui entendrait ma pièce dans un salon de musique de chambre croirait probablement à l'irruption d'un troupeau de vaches dans la salle de concert, au moment de l'irruption des cloches dans la composition qui intervient pas tout de suite, justement. Donc ce caractère référentiel des cloches à vaches a largement diminué au cours du XXe siècle, et c'est sûr qu'il ne viendrait pas à l'idée d'un de nos auditeurs de ce soir d'imaginer que le quatuor à cordes partage la scène avec 4 salaires ou 4 limousines. Mais malgré tout, j'aime l'idée qu'au-delà de ma recherche de timbre, de la recherche harmonique, la dramaturgie musicale garde en quelque sorte la trace de cette référentialité quelque peu pastorale, ne serait-ce que lointainement.
0: Je vois. Mais quand même, monsieur Marlax, à vous entendre, on a l'impression que vous passez quelque peu sous silence les récentes discussions, pour ne pas dire l'esprit de discorde qui règne parfois autour de votre pièce lorsqu'elle se joue. D'aucuns affirment que vous vous appropriez le travail semi-aléatoire des vaches, pour ainsi dire, que vous...
1: Excusez-moi, mais je veux dire, je comprends pas trop où vous voulez en venir. Enfin, comment osez-vous... Je viens d'élucider, il me semble, mon travail de composition. Enfin, c'est du travail, monsieur.
0: Oui, bien sûr. Enfin, il se dit parfois que vous n'avez pas réellement écrit cette pièce, mais plutôt signé cette rencontre improbable entre la pièce de Schubert, le son des cloches, le bruit de l'herbe.
1: Je sais pas quoi répondre en fait à ce que vous me dites, John Digano. Enfin, c'est-à-dire que la partition a été éditée. Je comprends pas où vous voulez en venir. Enfin,
0: pour laisser à nos auditeurs et nos auditrices le choix de se faire un avis, la possibilité de se faire un avis, nous allons interrompre cette interview et passer tout de suite un ensemble de documents importants que les gens ont besoin de connaître, à savoir une partie de cette pièce, de la discorde, et puis un ensemble de preuves à charge, peut-être, qui élucide le mystère de sa composition.
1: Si je peux me permettre juste de réagir, je me désolidarise de tout ce qui est à venir.

0: Et alors ce grand boom, vous l'expliquez comment ?
1: Mes ondes, c'était pour les vases. C'était censé être doux. L'explosion, c'est autre chose. Ce n'est pas moi.
2: Donc, si on récapitule, votre expérience visait la réduction du méthane, c'est bien ça ? La réduction du méthane dans l'intestin des vaches ?
1: La réduction du méthane dans l'atmosphère. L'idée, c'était de les faire garder à l'intérieur de l'intestin des vaches. Parce que plus il y en a à l'intérieur de l'intestin des vaches, moins il y en a dans l'atmosphère. Et moins il y a de gaz dans l'atmosphère, meilleure est la planète. L'idée, c'était que la musique les attire et les contrôle. Les ondes sont spéciales, des ondes psychoacoustiques pour diriger leurs pensées et diriger ce qu'elles doivent faire.
0: Attendez, donc jouer du Schubert, c'était juste pour attirer les vaches ?
1: Oui, bien sûr, vous n'aimez pas ? La musique, elle est belle, elle est prenante. Elle doit casser les sons secrets, dans des infrabasses, très subtiles, très subtiles.
0: D'accord. Et vous aviez un appareil pour mesurer le méthane, ou ça se passait comment, votre expérience, concrètement ?
1: J'avais deux appareils pour mesurer le méthane. Tout d'abord, j'avais les brins d'herbe à disposition, et également, je disposais de cet appareil conçu par mes soins, le méthano-harmonisateur quantique. Une merveille de technologie. Mais maintenant, comme vous le voyez, je l'avais calibré pour qu'il puisse supporter des pressions, disons, plus faibles. Et il n'a pas supporté l'explosion, et aujourd'hui, il est cassé. Je vais devoir le reconstruire.
0: Attendez, donc vous êtes en train de nous dire que vous aviez utilisé cet appareil qui envoie des ondes pendant la musique pour qu'elle pète moins ?
1: C'est dit d'une manière très vulgaire pour vulgariser, mais la vulgarisation est faite.
2: Et dans tout ça, l'explosion, vous êtes en train de nous dire que vous n'avez aucune idée de comment ça s'est passé ?
1: Non, moi je ne suis pas là pour faire exploser des choses. Vous savez ce que crée la combustion du méthane ? Une combustion spontanée de méthane comme ça, ça donne du CO2, beaucoup de CO2, des milliers de milliards de molécules de CO2, paf, dans l'atmosphère. Et ça rime avec effet de serre, ça rime avec cancer, et ça rime avec quelque chose que je n'ai pas envie de faire. Donc non, je ne sais pas d'où vient cette explosion, et c'est terrible, ça a un impact sur le climat complètement désastreux. Je veux comprendre, je veux vous aider.
3: Ben on l'espère bien, bon bah ça va être à nous de faire l'enquête.
0: Super.
2: Bon bah je pense qu'on va rien pouvoir tirer d'Alain, il m'a l'air bien perché le type.
3: Ouais c'est chaud là.
2: J'ai commencé à faire des recherches sur internet hier soir avant de dormir et j'ai trouvé un truc de fou. Il y a eu au festival d'Assy un type qui a enregistré un épisode d'un podcast qui s'appelle Méta Classique, et ça se passe au même endroit, au même moment, et on entend les vaches et un petit peu tout ce qui s'est passé autour.
3: Waouh, mais c'est incroyable ! Et t'as réussi à trouver qui c'était, du coup ?
2: Bah, pas encore, mais on peut commencer par écouter ça, en tout cas. Je pense que c'est une bonne idée pour lancer l'enquête.
4: Parfait. Des cloches de vaches ?
5: Ouais, elles sont bien là.
4: Bon, cool.
6: Ça va donner quoi les vaches là ? Moi j'adorais parce que je trouvais tout si mal, c'est bien. Moi j'aime bien l'idée de sortir les musiciens.
7: Je me suis dit, bon, tant pis, j'ai annoncé les vaches.
6: Parce que la musique c'est faite que pour les humains.
7: Il a dit, il allait faire la trêve un peu plus tard.
8: Ah oui, c'est ça.
9: Sinon elle serait venue plus tôt, tu penses ?
10: Il y en avait qui s'étaient un peu arrêtés à regarder quelques instants.
11: Mais avec l'air suspicieux ou non ?
12: Non.

0: Écoutez, moi j'ai pensé au gamelan, en fait, tout de suite ça m'a fait penser à ça et à Debussy. Alors il y a un anachronisme total, mais finalement dans Ravel c'était pas si anachronique que ça. Et en fait j'ai adoré cette espèce de deux pièces de puzzle qui sont pas allées ensemble, enfin qui ne sont pas censées en fait aller ensemble et qui étaient là en fait, c'était un fait et ça fait partie de ces moments uniques en fait qu'on pourrait pas fabriquer. J'ai joué un peu plus fort pour être sûr que tout passe en fait.
1: Ah, pour couvrir les cloches, donc, en quelque sorte, enfin, au moins pour les partenaires.
0: Un peu, oui, quand même. Oui, parce qu'il y a un moment, elles avaient pris pas mal d'ampleur. Et voilà.
1: Il y a un moment particulier, c'est quand les cigales s'arrêtent tout net de chanter. Et là, ça crée un silence auquel on n'est plus habitué.
2: En fait, les musiciens sont partis à un tempo et petit à petit, ils se sont synchronisés avec le tempo des cigales.
3: Je regarderai quand il ouvrit le sixième sceau et il y eut un grand tremblement de terre. Le soleil devint noir comme un sac de crin, la lune entière devint comme du sang et les étoiles du ciel tombèrent sur la terre comme les figues vertes d'un figuier secoué par un vent violent. Le premier sonna de la trompette et il y eut de la grêle et du feu mêlé de sang qui furent jetés sur la terre. Le tiers de la terre fut brûlé, le tiers des arbres fut brûlé,

0: Waouh, quelle journée! Comment résumer tout ce qui s'est passé? Oui, c'est surtout l'enregistrement du prêtre qui était vraiment très troublant. On pourrait se dire qu'il l'a vraiment trafiqué, que c'est lui qui l'a monté de toutes pièces, mais c'est quand même incroyable de se dire qu'un même événement puisse être perçu de manière aussi différente. Et puis, je sais pas ce qui a pu donner lieu à une telle perception de sa part. Est-ce que ça vient de, je sais pas, son éducation? Il doit être très conditionné par son environnement culturel ou idéologique. En tout cas, c'est un côté très flippant. Mais c'est vraiment passionnant, c'est incroyable. On aurait peut-être dû lui faire un test de drogue. Parce que là, c'est. Je ne sais même pas quoi dire. Ça ouvre des nouvelles perspectives sur les études de la perception et sur les hallucinations auditives. Et c'est vrai qu'on dit que le cerveau ne reçoit pas et qu'au contraire, il prédit en confrontant ses prédictions avec la réalité. Et là, ça en serait un super exemple. Mais voilà, je pense que ce truc-là, c'est. Faudrait vite que j'en parle aux collègues, c'est. Ça peut, enfin, ça ouvre plein de pistes. On peut faire des ponts entre la sociologie, justement de l'Église, etc., et puis les sciences cognitives. Incroyable.
1: Bon, on y va.
2: Il s'appelle comment tu disais?
3: Bernard Balébaz. Ça s'écrit Balébaz, mais en Savoie. Tu dis pas Servoz.
4: Comment?
3: Non, tu dis pas Chamonix. Tu dis Chamonix. Tu dis Balébaz.

0: Voilà, mais je vais vous laisser avec lui. Donc Bernard Bailly, voilà.
1: D'accord. Bonjour.
0: Lui, c'est un homme de radio.
1: Donc, effectivement, là, apparemment, vos vaches sont venues écouter le concert.
2: Oui, bah disons qu'à la sortie de la traite, elles vont dans le parc près de la chapelle, donc elles ont écouté le concert.
1: Parce que l'an dernier déjà, ouais.
2: Oui, l'an dernier déjà, bah, par obligation, elles écoutaient le concert. Quoi.
1: Et l'altiste a repéré qu'elles étaient en fa l'an dernier. Et là, apparemment, cette année, elles n'étaient plus tout à fait en fa. Vous avez changé leurs cloches ?
2: Ben, c'est pas vraiment changer les cloches, ça dépend le nombre de bestioles qu'on a au troupeau. Voilà. Parce que j'ai un certain nombre de cloches d'une certaine catégorie.
1: Oui.
2: Et s'il y a plus de vaches, ben, il y a d'autres cloches d'une autre catégorie qui sont parmi. Quoi.
1: D'accord.
2: S'il y avait un petit peu moins de vaches, je serais certainement toujours en fa, ce midi.
1: Mais le fait qu'elles s'approchent quand il y a de la musique, vous pensez que c'est parce qu'elles sont donc sensibles à la musique ou...
2: Non, pas spécialement, c'est parce qu'elles passent obligatoirement là vers la chapelle, elles vont boire en sortant de la traite,
1: ouais.
2: Elles vont boire, elles passent à côté, c'est tout. Après...

0: musique, ma foi, on dit toujours que la musique, ça décontracte les animaux, oui. Ouais. Mais c'est pas parce qu'il y a la musique qu'elles vont là-bas, c'est parce que c'est nous qu'on les dirige là-bas pour les diriger vers le bassin pour boire après la traite. Puis les cloches, elles sont pas là rien que pour faire du folklore, elles sont là aussi pour retrouver les bêtes dans le brouillard.
1: Mais c'est-à-dire qu'il y a combien, vous avez combien de vaches?
0: Une quarantaine. Je dis bien, elles sont passées là-bas, c'est pas parce qu'il y a eu de la musique, c'est parce qu'on les dirige là-bas dans le parc, ouais, vers la abreuvoir. L'abreuvoir, ouais, est à côté de là où vous avez fait le concert, donc les vaches, elles vont à leur abreuvoir, elles vont pas, ouais, vers la musique, elles vont vers l'abreuvoir.
1: Ouais.
0: Voilà.
1: Mais il y a eu d'autres fonctions que le repérage?
0: Ben oui, il y a eu d'autres fonctions. Il y a aussi un petit peu des vibrations pour un peu repousser les reptiles.
1: Ah oui?
0: Les vipères, oui. Mais c'est surtout le repérage.
1: Très bien.
0: Voilà.
1: Ben, merci beaucoup.
0: Pas de quoi.
1: Bon travail. Et puis ben, je pense que Daniel vous tiendra au courant de l'émission.
0: D'accord.
1: Merci. Bonne,
0: pas de quoi.
1: Bonne continuation.
0: Merci. Bonne continuation.
1: Merci. Au revoir.
2: C'est quand même toute une histoire en Mauricie. Des vaches qui se sont échappées de leur enclos l'été dernier. Amélie Desmarais, bonsoir. Vous êtes à Saint-Sévère, en Mauricie. Vous avez piqué notre curiosité. Le troupeau, on parle d'un certain nombre de vaches quand même, est dans la nature depuis des mois. Et c'est des cow-boys de Saint-Tite qui sont venus à la rescousse.
3: Oui, une histoire digne d'un scénario de film. On parle d'une vingtaine de vaches qui vivent dans le boisé juste derrière moi depuis le mois de mai. Parce qu'à ce moment-là, il y a eu des vents violents qui ont endommagé leur enclos. Elles ont pris la poudre d'escampette. Et donc, à un certain moment, les vaches se retrouvaient dans la voie publique. À un certain moment, on a suggéré à la municipalité d'abattre les bêtes, mais pas question d'aller dans cette direction. Alors, on a décidé de faire appel au Festival Western de Saint-Tite et à ses cow-boys. Donc, 8 cow-boys qui sont venus sur place, qui ont tenté de récupérer les bêtes pendant une journée complète, mais qui n'ont pas réussi à la toute dernière minute. Les bêtes se sont enfuies. On peut écouter le chef de cette équipe de cow-boys.
4: On est descendu une gang de chums là, avec les chevaux puis les remorques. Puis on a réussi à regrouper le troupeau de vaches. C'était environ une vingtaine de vaches. Par contre, le maïs n'avait pas été battu encore. Puis ils sont arrivés dans un grand champ de maïs qui devait avoir 3 km de long par 1 demi-kilomètre de large. Puis on les a réchappés.
2: Ils ont reperdu, les cow-boys. Ils ont reperdu dans le champ parce que c'était trop grand. Nous, on a des chevreuils, vous avez des vaches, etc.

0: Juste après les fêtes, les vaches de Pierre Lapointe sont finalement rentrées au bercail à la suite d'une longue et coûteuse opération menée par le MAPAC, qui n'a d'ailleurs pas encore été chiffrée. La ferme de Pierre Lapointe a un volumineux dossier au MAPAC. L'amende la plus salée, 3 750 $ pour avoir enfreint en 2016 la loi sur le bien-être animal, n'a toujours pas été payée. L'inspecteur qui s'était alors rendu sur les lieux déplore que plusieurs vaches et veaux sont gardés dans des conditions insalubres. Il indique que plusieurs vaches ont les onglons longs et que des bovins présentent des signes de maigreur. Il note la présence de moisissures dans les mangeoires des veaux et d'oiseaux morts dans l'abreuvoir extérieur. Le MAPAC a refusé de nous transmettre les dossiers les plus récents, dont ceux concernant la cavale, parce qu'il est possible que des démarches en justice soient entreprises.
1: Wow, cette histoire de vache au Québec m'a vraiment, vraiment beaucoup touché aujourd'hui. Le fait de se dire que comme ça, sur la voie publique, dans l'espace public, il y ait comme ça un troupeau qui débarque et qu'il y ait une véritable cohabitation, en réalité interespèce, qui se développe, parce qu'avec ces vaches qui sont en liberté, qui elles-mêmes font preuve d'une intelligence assez folle, parce qu'elles ont d'abord réussi à s'enfuir, puis ensuite elles trouvent toutes les stratégies pour vivre en collectivité, pour trouver de l'eau, pour échapper à leurs poursuivants les plus expérimentés, qui sont carrément des cow-boys. Et ensuite, elles arrivent même à leur échapper en choisissant typiquement le champ qui sera assez large pour les semer. C'est vraiment incroyable. Et vraiment, c'est se dire aussi que les habitants dans cet espace public ont choisi de ne pas les abattre, de chercher à les attraper de manière pacifiste. Je trouve que c'est quelque chose d'extrêmement optimiste. Et justement, sur ces relations entre homme et animal, surtout dans ces conditions qui sont, comme on l'a vu, assez troubles, c'est-à-dire de savoir en fait pourquoi elles se sont enfuies. Parce que évidemment, leur éleveur avait pas forcément l'air d'être le plus sympa. Et donc ça pose beaucoup de questions sur le bien-être animal et justement sur l'intelligence de ces animaux qui sont capables de vraiment concevoir leurs conditions et de réagir, en fait. Et ça, voilà, tout ça dans le fait qu'il y ait eu des réactions très différentes, que tout cet espace comme ça soit vraiment un espace complètement de l'imprévu, de la cohabitation, des interactions interespèces, c'est fou, quoi. Le fait qu'on n'en vienne pas à utiliser la carabine et que tout le monde se soit démené pour faire ça dans un monde où aujourd'hui l'éthique animale est quand même pas au premier plan.
2: Alors...
3: Allô ?
4: Oui, allô ?
3: Oui, allô, David ?
4: Oui.
3: Oui, c'est Bob Patrak.
4: Oui.
3: Je suis écologue de formation et en fait, je suis avec mon collègue Greg là et on vous appelle parce que en fait, on a vu que vous aviez fait un épisode métaclassique sur un sujet en fait qui nous intéresse énormément.
4: C'était lequel ?
2: Bonjour, c'est Greg.
4: Bonjour.
2: C'était celui juste avant les JO au festival d'Annecy. Vous vous souvenez
4: Ah non, au musical d'Assy. Ah oui, je vois. Oui, c'était avec le Quatuor Lontano. Oui.
2: Exactement. Eh bien, vous vous souvenez certainement qu'il y a eu plein de choses qui sont passées, les vaches qui sont arrivées, une des vaches.
4: Ah oui, c'était le concert au refuge. Oui, c'est ça. Ouais.
2: Exactement. Et on aimerait bien un petit peu élucider cette histoire. Donc, on a écouté votre épisode et on a quelques questions à vous poser.
4: D'accord.
3: Et je sais que ça peut paraître un peu bizarre, et du coup, on veut vous assurer qu'on est vraiment des personnes compétentes. Donc moi, Bob Patrak, je rappelle, écologue de formation, spécialiste dans l'investigation de terrain, et parce que j'ai un DUT en psychologie animale et un autre sur la sexualité des pierres. Et moi, je me suis spécialisé dans la compréhension des TOC des animaux. Donc j'ai travaillé sur les singes psychotiques, les tortues boulimiques. Et ma thèse, du coup, s'intitule « Articulation physique et psychologique, le craquage compulsif des doigts chez les lémuriens nains ». Et donc vous pouvez la trouver sur Reddit gratuitement. Je me suis parce que moi voilà, vous pouvez la trouver donc sur Reddit gratuitement parce que je suis très engagé dans l'open science donc elle est disponible sans aucun souci.
4: Donc vous, ce qui vous intéresse, c'est quand même beaucoup plus les vaches que le concert et la musique de Schubert en fait.
3: Alors nous, on est formés pour être très pluridisciplinaire, donc il y a aucun souci, on peut traiter, voilà, on est personnes de terrain, donc on s'adapte.
4: OK.
2: Et ça fait un petit peu bizarre de se présenter comme ça, mais je pense que c'est important d'affirmer notre crédibilité avant la discussion qui va suivre. Donc moi-même, je suis socio-éthologue au labo du CNRS de Paris, expert en psychologie scientifique, donc j'ai vu pas mal de spécimens. J'ai aussi fait un BTS en soudure de lunettes de soleil pour bétail fortement exposé aux UV. Et finalement, j'ai fait ma thèse il n'y a pas longtemps sur l'influence de la qualité du sang sur les orgies de moustiques. Donc voilà, c'est des sujets qui me tiennent à cœur.
4: Passionnant.
3: Donc on espère que ça vous aura convaincu et que...
4: Bah, j'ai très envie de lire vos travaux du coup, ouais, c'est certain.
2: Et donc tout ça pour vous dire, est-ce que vous avez remarqué, par exemple, dans les témoignages des spectateurs ou des musiciens ou de l'éleveur quand vous étiez sur place, des choses un petit peu particulières qui pourraient permettre d'éclaircir la situation qui ne sont pas dans l'épisode ?
4: Ce que j'ai senti, c'est que les spectateurs étaient un peu opposés, parce qu'il y avait ceux qui trouvaient ça très sympathique que les vaches accompagnent le concert, et puis d'autres qui auraient plutôt préféré avoir la musique non polluée par les bruits de cloches. Et puis ce qui m'a surpris, c'est quand même que les musiciens n'aient pas du tout croisé l'hypothèse de l'éleveur, c'est-à-dire que l'éleveur pensait que les vaches étaient là parce que le concert se trouvait plus ou moins sur la route de l'abreuvoir, quoi, tandis que les musiciens pensaient vraiment que c'était pour la musique que les vaches étaient venues. Donc finalement, j'ai pas de conclusion définitive sur ce qui s'est réellement passé ou sur les motivations des vaches à être venues, ou même sur leur sensibilité à la musique finalement qui est pas complètement avérée.
3: D'accord, c'est vraiment très très intéressant parce que nous aussi il y avait une certaine perplexité par
4: bah
3: rapport
4: oui.
3: à ce sujet. Donc est-ce que vous accepteriez du coup de nous aider dans cette enquête que nous décidons de mener du coup nous,
4: ah là, si vous voulez, oui, de quoi vous auriez besoin?
2: Ça impliquerait peut-être de retourner sur place.
4: D'accord.
2: Parce que bon, on n'a pas spécialement envie d'y revenir, mais on n'a pas spécialement d'autre choix que de revenir vers Alain, le scientifique qui nous a guidés au départ, parce qu'il nous a dit qu'il avait éventuellement un appareil pour traduire le langage des bêtes, des herbes et de tout ce qui vit. Donc peut-être que vous pourriez retourner sur place pour mener d'autres entretiens, mais pas auprès d'humains cette fois-ci.
4: D'accord.
2: Bon monsieur Alain, c'est à nouveau nous. On a fait le tour des interviews sur place. Et je dois dire qu'on est un peu déçus. On revient vers vous.
5: Comment ça vous êtes déçus? Déjà, pourquoi vous êtes allé sur place? Je comprends pas.
1: Parce que c'était quand même un peu bizarre votre histoire, et du coup on est allé chercher par nous-mêmes. Enfin, on est quand même formés pour ça, on est un peu des experts, donc... Bon, j'avoue, on est revenu bredouille, du coup.
2: Et du coup, on est intéressé par votre proposition. Enfin, j'ai du mal à le dire, mais pour traduire ce que disent les brins d'herbe et les autres choses, quoi.
5: Du coup, ce serait innocenté à la fin, c'est bien ça l'idée?
2: C'est pas sûr, mais peut-être.
5: Comment ça, c'est pas sûr? Je n'ai rien fait, j'ai besoin d'être innocent.
1: Mais justement, plus vous allez nous aider, plus on va pouvoir le montrer.

0: Super, enfin de retour dans mon laboratoire. Désirez-vous un peu d'herbe? C'est bouquet Godard, j'aime beaucoup.
1: Oula, attention, nous on est professionnels, alors montrez-nous ce que vous avez à nous montrer et puis rien de plus.
0: Des professionnels, j'ai lu votre thèse, oui, effectivement. Je peux vous montrer les enregistrements que j'ai déjà eu sur place, que je n'ai pas eu le temps de contempler parce que je me suis fait interpeller avant, je ne sais pas pourquoi. Sur place, j'avais déjà pu enregistrer des brins d'herbe, donc je peux vous laisser entendre ce qu'ils ont à dire.
2: Ouais, faisons ça.
0: Bien, tenez, je lance.
3: Je suis tout mouillé là. Je sais pas ce qui se passe, je suis mouillé. La rosée du matin est toujours sur moi. Je suis toujours mouillé là. Ça sent la vache. J'espère que... J'espère que j'ai pas encore me faire marcher dessus. Hein.
4: Mais aïe.
3: Ah, ça se
4: marche dessus, là.
3: J'ai l'impression que ça se rapproche, là. Je suis mouillé.
4: Mais...
3: Mais
4: c'est pas possible.
2: Je suis pas sûr que ça nous apprenne grand chose. Enfin, ils sont mouillés là et. C'est des brins d'herbe.
0: D'accord, alors attendez, je fouille un peu dans mes autres fichiers. Je crois que j'avais eu le temps de poser 2 ou 3 électrodes sur certaines vaches. Alors attendez que je vous retrouve ça dans ma base de données. C'est bon, j'en ai une, tenez.

0: Waouh. C'est fascinant. Et là, vous me dites que c'est vraiment une retranscription de ce qu'elles entendaient.
1: Retranscription. Mon algorithme ne fait que décoder ce que les vaches pensent et entendent.
0: Donc c'est vraiment, il n'y a pas du tout de votre mysticisme personnel, c'est vraiment scientifique là.
1: Est-ce que vous m'avez vu trafiquer les données pendant les 10 minutes pendant lesquelles vous étiez dans mon laboratoire?
0: Vous auriez pu l'avoir fait avant.
1: Non, avant, je me suis fait arrêter par vos supérieurs. Il faut réfléchir un peu à votre enquête.
2: Bon. Bah écoutez, je sais pas où ça peut nous mener, mais on est intéressé par votre machin, ouais, on aurait 2-3 entretiens à mener avec peut-être d'autres insectes ou quoi.
1: Eh bien, si ça peut m'innocenter, je vous laisse le perceptron psionique 4000. Il est à votre disposition tant que vous me le ramenez.
2: Bah merci.

0: Alors ça marche comment son truc? T'entends quelque chose toi?
1: C'est vraiment juste... Enfin, ça n'a aucun sens.
0: Il nous a dit qu'il fallait appuyer sur le bouton rouge là.
1: Attends, on essaie de rapprocher un peu. Peut-être qu'il faut pointer dans une direction très spécifique. Je sais pas. Tu sais où est la bouche toi, des brandeurs?
0: Enfin, j'entends un petit truc, mais... C'est peut-être le vent.
1: Franchement, c'est pas concluant du tout, hein.
0: Putain, et en vrai, on aurait jamais dû lui faire confiance.
1: C'est du bullshit depuis le début.
0: Sûr.
2: Bonjour, on peut vous aider? On est un duo de traducteurs itinérants. Là, je suis avec mon collègue.
0: Mais non.
3: Bonjour, Julien Auriol.
0: Bah, vous tombez extrêmement bien, on est un peu embêtés là, on aimerait bien comprendre ce que nous dit l'herbe en fait, parce que on est un peu à court de témoins dans notre affaire. Est-ce que vous sauriez nous dire ce qu'elle raconte?
2: Attendez, laissez-nous écouter. Je crois qu'elle se plaigne, hein.
3: Non, moi je suis désolé, je comprends pas, je suis entomologue, je travaille seulement avec les criquets, mais je me dis, enfin... Là, je me suis un peu baladé.
2: Non, elles ont l'air vraiment pas contentes, là. Je pense qu'elles sont en train de se faire écraser et qu'elles se plaignent de se faire écraser, là. C'est ce que j'entends.
0: Mais pas par nous?
2: Bah oui, je crois.
0: Ah, ok. Peut-être on s'en va, alors.
2: Ouais, je pense qu'il faut faire ça, ouais. Parce que là, elles sont en train de dire, on va mourir.
0: Ok.
2: Cassez-vous,
0: on s'en va. Mais
1: vous êtes ok pour nous aider?
0: Mais c'est un entomologue, non? Ouais. On va peut-être trouver des insectes?
3: Peut-être. Je veux bien.
4: Mesdames les vaches, nous avons le plaisir de vous recevoir ici dans le studio. Alors, ma première question est une question peut-être un peu banale. Que diriez-vous de la qualité de l'herbe ici? Vous plaît-elle, l'herbe d'ici?
5: Ma la verità è che questa erba è acida.
2: Oui, elle est délicieuse.
6: Si guardando caltro per fai.
2: J'adore.
6: Mais quand il est
2: vraiment extrêmement bon. Ça fait voler. Ça fait voler. Ça fait planer. Ça fait des très belles choses. On s'y plaît. Quand on mange de l'herbe. Quand on mange de l'herbe, c'est d'une très grande qualité. D'ailleurs, j'aimerais faire la promotion du producteur.
6: Tout.
2: Le magasin d'herbes et de plantes Godard. Je l'adore. J'aime beaucoup la production et la grande quantité d'herbes produites. C'est avec enthousiasme et grand enthousiasme. Enthousiasmé par l'enthousiasmant que j'enthousiasme cette herbe si enthousiasmante. Donc merci mille fois. Merci mille fois à Godard.
4: Très bien, merci pour cette belle réponse d'une pertinence remarquable et qui sera appréciée par nos auditeurs. Je rappelle que cette herbe est disponible dans tous les magasins Godard. Cependant, j'aimerais vous poser une question plus sérieuse et qui concerne un événement grave qui a eu lieu il y a peu de temps. L'explosion. Tout le monde a ce mot sur les lèvres, tout le monde en parle, tout le monde, et tout le monde veut savoir ce qu'il s'est passé. Alors, que s'est-il passé? Pourquoi l'une d'entre vous a-t-elle explosé? Certains disent que vous avez fait cela pour tromper les expérimentateurs. Est-ce vrai?
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2: Traduis, oui, c'est vrai.
4: Merci pour cette réponse si concise. Et je passe à la rubrique suivante.

0: Madame Criquet, aujourd'hui, est avec nous pour discuter d'une polémique qui est au centre des polémiques de notre région. Cette polémique touche au fait que Madame La Cigale n'a pas eu accès au concert si central de notre région. A eu la volonté d'exprimer en tout cas les résistances, les demandes, les requêtes de la part de la communauté des criquets aujourd'hui.
1: Merci beaucoup, monsieur le journaliste, pour cette intervention. Effectivement, nous avons essayé de faire partie de ce concert, de s'intégrer un peu à la région, du fait du réchauffement climatique. Effectivement, nous sommes des criquets occitans qui cherchons à donc remonter un peu vers les alpages et étant des grands musiciens. Nous sommes dit que, eh bien, un concert dans un alpage était sans doute dédié à nous. Et on se voit donc à ce moment-là, la porte fermée, ne pouvant donc écouter ce morceau de musique.
0: Je passe la parole à Madame Lavache. Que direz-vous de ce que dit Madame Criquet, qui nous rejoint aujourd'hui pour se plaindre?
2: Oui, alors bonjour. En tant que délégué syndical du syndicat de regroupement des vaches à lait de la région d'Occitanie, je crois que cette polémique n'a aucun sens. Déjà, cette réunion était une réunion syndicale entre toutes les vaches syndiquées de la région. Qu'est-ce que des criquets avaient à faire pour ce concert? Ensuite, il en va de fait que les criquets n'ont pas les mêmes capacités auditives que nous, ne savent pas apprécier la musique classique. Donc, les criquets ont beaucoup d'avantages dans cette société, vivent très très bien. Il me semble normal que nous puissions aussi jouir entre nous, entre vaches, de certains privilèges.
1: Eh bien, tout simplement, je me permets de vous poser une question assez simple. Arrivez-vous à citer les avantages que les criquets ont? Notamment...
0: Je rappelle juste les règles du débat. On laisse parler d'abord les cigales, puis les vaches. Et puis ensuite, les vaches auront le droit de répondre.
1: Les criquets, je vous prie. Ainsi, vous comprenez

0: au syndiqué des vaches, s'il vous plaît. Avez-vous quelques réponses, quelques remarques ?
1: Le silence de mon confrère semble éloquent. Et je tiens à rappeler que depuis quelques années, le territoire des criquets a amplement grandi sur le nôtre, que les criquets chantent toute la journée et nous ennuient. Donc, je propose que cette discussion se termine ici et que les criquets rentrent chez eux, vaquer à leurs occupations.
0: Les criquets, les cigales, les criquets, avez-vous une dernière chose à dire ?
2: Effectivement.
0: Très bien, merci.
3: Ah là là, c'est criquet. Encore un bel exemple de cette intelligence animale. Et encore, il faudrait peut-être même pas dire ça, parce que c'est, comme en disant intelligence, on projette beaucoup de nos anthropomorphismes. Mais là, on voit qu'il y a des véritables rapports de pouvoir, qu'il y a une spécificité vraiment des interactions des animaux avec leur milieu, avec leurs appétences spécifiques. Et c'est extrêmement intéressant. On voit qu'il y a donc des conflits, mais que finalement, grâce à ces pratiques comme ça de traduction, qui sont d'ailleurs incroyables, parce que justement, on pourrait se dire « Oh, la technique pourrait nous permettre de résoudre tous ces problèmes. » Et finalement, on se rend compte qu'elle-même a ses propres failles et que c'est en trouvant justement par l'imprévu, par justement cette humanité que l'on trouve parfois dans les champs, ces deux traducteurs qui, par une mystique incompréhensible, et justement, ça serait un super sujet d'étude, parviennent à comprendre ces criquets, à comprendre cette nature. Et ce que je trouve encore plus incroyable, c'est qu'ils ont réussi à initier un dialogue, certes conflictuel, mais un vrai dialogue entre des criquets et des vaches qui, de base, en tout cas, à mon avis, ne peuvent pas se comprendre. Et donc ça, c'est vraiment quelque chose d'hyper prometteur. Ça veut dire que peut-être que dans l'avenir, en ayant recours plus à la formation, et je ne sais pas comment ça pourrait se faire, mais de prendre comme ça des traducteurs qui pourraient permettre de mettre en relation différentes espèces, et bien on pourrait arriver à des écosystèmes peut-être encore plus en relation, encore plus dans la compréhension, et on ne pourrait même plus parler des lois de la nature comme des choses extrêmement violentes, qui sont incapables comme ça de prendre en compte les besoins de chacun. Et non, on pourrait y avoir une véritable harmonie entre les espèces. Et je trouve ça tout bonnement passionnant.
4: Cher Gérard, je renonce. Vraiment, c'est un beau métier que celui auquel tu m'as formé. Mais j'ai 27 ans et j'en ai déjà trop vu, enfin surtout trop entendu. Non, le sens m'échappe. Je crois que je vais vraiment devenir soudeur pour poursuivre ce que j'ai fait de mieux jusqu'ici dans ma vie. Tu sais, les lunettes pour rétine animale fragile dont je t'avais parlé. Ça avait du sens. Enfin, n'importe quoi d'autre. Je sais pas à quel moment j'ai perdu ce qui résonne dans l'âme de Bob. Vraiment, pendant cette enquête, mon enthousiasme m'a fait réaliser que j'aurais préféré étudier la sexualité des pierres.
5: Non, elles n'étaient pas faites pour ça.
4: Non, vraiment, j'étais pas fait pour ça. Parler à des brins d'herbe, écouter des traducteurs itinérants itinérés entre l'italien et le grec pour demander à des vaches pourquoi l'herbe godard est la meilleure du marché. J'ai vu un scientifique qui n'a pas fumé que l'herbe godard et qui sortait tout droit d'un mauvais film de SF. Et je pense que j'y suis pas à ma place.
5: Je n'y suis pas à ma place.
4: Non, salut tous les collègues de ma part, c'est ciao. Signé Greg.
5: Salut tous les collègues de ma part. C'est Tsao, fumier Greg, en pleine possession de ses moyens. Ça t'apprendra à t'opposer à moi et à me mépriser.

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2: Bonsoir à toutes, bonsoir à tous. C'est d'abord les cambriolages en nette hausse cet été, plus 7% au mois de juillet par rapport à l'an dernier, avec 27 648 faits recensés selon le dernier bilan du ministère de l'Intérieur. Et la hausse cette année est surtout conjoncturelle, selon Jean-Christophe Couvy, secrétaire national du syndicat de police Unité.
3: Au mois de juillet, on a eu la Coupe du Monde de football, donc beaucoup de policiers ont été pris sur les services, sur des fan zones. Il y a eu aussi les feux de forêt, entre guillemets, où il fallait envoyer des policiers, des gendarmes. Les renforts d'été, par exemple, prennent aussi du personnel pour envoyer sur les plages ou sur des villes qui grossissent d'un seul coup suite à l'afflux de touristes. Il y a eu aussi la canicule. Lors des canicules, en fait, souvent les gens laissent ouverts les fenêtres des domiciles, y compris dans la nuit. Et donc, il y a des spécialistes, entre guillemets, qui savent qu'on peut s'introduire dans les domiciles de nuit, même quand vous dormez. Des fois, vous ne ressentez rien.
2: Et la canicule va justement gagner du terrain dès demain. 4 départements supplémentaires en vigilance orange, la Savoie, la Haute-Savoie, l'Isère et le Rhône. Météo France annonce un pic de chaleur dans tout le sud de la France, avec des pointes à 38 degrés dans le sud-ouest et le long de la vallée du Rhône. Concernant les feux de forêt, pas de vigilance rouge prévue ce samedi, mais une trentaine de départements en orange, notamment la Bretagne, les Pays de la Loire, l'Occitanie jusqu'à la Provence. On en sait plus sur la première visite du pape Léon XIV en France. Le mois prochain, le Vatican a publié son programme détaillé. Il prévoit notamment une rencontre en privé avec des victimes d'abus au sein de l'Église. Le pape sera d'abord à Paris à partir du 25 septembre. Il s'entretiendra avec Emmanuel Macron dès son arrivée. Et puis la victoire de Katarzyna Niewiadoma en haut du Mont Ventoux. C'est la Polonaise qui s'impose dans cette 7e étape en solitaire et qui s'empare du maillot jaune après son attaque dans l'ascension du mythique sommet. C'était une première sur le Tour de France Femmes. Place demain à l'avant-dernière étape entre Sisteron et Nice. Et c'est la fin de ce point sur l'info. Bonne fin de journée et bon week-end.
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Bonjour à toutes et à tous, je me prénomme Christophe et nous allons passer une heure ensemble pour partager cette émission consacrée à la musique du diable, le blues. Celle-ci s'appelle Apéro Blues et nous allons le passer ensemble dans la bonne humeur et la convivialité. Et pour débuter, c'est avec le nouvel album des Vicious Steel, tout juste récompensé du prix Cognac Passion. J'ai choisi pour vous Jump and the Let Go Down.

Et maintenant, c'est le tour de Manu Lanvin et son Devil Blues avec Je suis le diable sur son album Grand Casino, sorti en 2019 chez Very Records avec Paul Persen en invité de marque.

C'est au tour du King de New York City, Popa Chubby, avec un extrait de son dernier album paru chez Dixie Frog en 2021. Tonight I am gonna be the man, c'est du lourd.

Superdome Home est un duo italien qui s'exprime avec un blues roots péchu. Produit en France par Dixie Frog, on écoute I Am Your Oshiko Shimen, sorti en 2021. Accrochez-vous.

partons aux États-Unis avec Brad Guitar Wilson, un album du label Blind Raccoon Records, et on écoute la première plage, Ballad of John Lee.

On continue les découvertes avec un artiste américain signé chez Whiskey Bayou Records. J'ai nommé Alastair Green avec le titre Living Today. Montez le volume.

à présent un artiste de Rough Records, en la personne de Kenny Neal, et son dernier opus, Threat for the Earth, sorti cette année. On écoute Blues Keep Chasing Me. Là, il y a de l'expérience.

On s'approche de la fin de cette première émission et je dois vous présenter les vainqueurs de l'International Blues Challenge 2022 qui se déroule tous les ans à Memphis. C'est un groupe français, les Wacky Judge, et on écoute True Religion.

0: À présent, on écoute Baladir de Grant Aua, un artiste de la Nouvelle-Zélande, et produit par Dixie Frog. Pas tout à fait du blues, mais c'est très très bon.
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Et pour se quitter, le tout nouvel album de Nico Wayne Toussaint, Burning Light. Et je vous dis à la prochaine avec Wanna Try Somebody. Ciao à tous.

0: Bonjour et bienvenue dans ce nouveau numéro de Rock Station, un numéro consacré à Bo Diddley, un numéro plus particulièrement consacré à ceux qui pensent que Bo Diddley c'est toujours la même chose. Nous écoutons en premier la chanson titre Bo Diddley.
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Ellas Outer Bates, dit Ellas McDaniel, dit Bo Diddley, est né dans le Mississippi le 30 décembre 1928. Son surnom de Bo Diddley lui vient directement d'un instrument rudimentaire qui était constitué d'un fil de fer sur lequel on faisait glisser un goulot de bouteille. Cet instrument s'appelait donc le diddle ou le Diddley Bow. Diddley Bow, Bo Diddley. Voici maintenant une des facettes de l'artiste, le blues. I'm a man.

Baudelaire a signé sur Chess Records en 1954. Et les deux chansons que nous venons d'écouter, à savoir Baudelaire et I'm a Man, figurent sur son premier 45 tours. A noter que la version initiale de Baudelaire s'appelait Uncle John. I'm a Man fait partie de la fameuse trilogie Manish Boy, I'm a Man, Uchi Puchi Man, dont Baudelaire et Muddy Waters se dispute la paternité. En 1960, pour Tricker Records, une filiale de Chess, il enregistre une chanson qui se nomme Roadrunner.

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1: Comme nous l'avons entendu dans la chanson Bo Diddley, ce que l'on appelle le Bose Beat ou le Jungle Beat est en fait une variation de percussion africaine adaptée à la guitare électrique. Écoutons Pretty Thing, une chanson de 1955 qui exploite ce même Bose Beat, Jungle Beat avec une légère variation cette fois.

Tout au long de sa carrière, Buddy Holly a exploré de nombreux styles musicaux. On peut citer le rock'n'roll, le blues, le rhythm and blues, le funk, parfois même l'électro. Écoutons un titre ce coup-ci à tendance rhythm and blues, Walking and Talking.

Voici une chanson de 1956, Who Do You Love? Cette chanson n'exploite pas le Bose Beat, mais de nombreuses reprises par la suite lui adjoindront le rythme Bose Beat. Je vous invite notamment à écouter la reprise de George Thorogood, Who Do You Love?

Nous passons en 1957 pour une chanson typée blues. Cette chanson s'appelle Before You Accuse Me. Vous la connaissez probablement par la reprise de Creedence Clearwater Revival sur l'album Cosmos Factory ou également par Eric Clapton un peu plus tard.

Nous passons en 1959 pour une chanson qui navigue entre rock'n'roll, blues, rhythm and blues. Cette chanson s'appelle Crackin' Up. Vous en retrouverez une version par Paul McCartney ou plus récemment par Billy Gibbons, chanteur-guitariste de ZZ Top.

En 1961, Bo Diddley s'apitoie sur son sort de malade, histoire non vécue évidemment, et nous propose Pills.

En 1962, Bo Diddley nous propose une chanson écrite par l'omniprésent Willie Dixon chez Chess, une chanson qui sera une des dernières à atteindre le sommet des charts. You can't judge a book by the cover.

Cela fait presque 35 minutes que nous écoutons Buddy Holly et vous vous êtes sûrement aperçu que pas mal de ses chansons sont devenues des classiques. La suivante ne va pas déroger, elle va devenir un classique du pub rock bien des années plus tard. C'est donc ainsi qu'en 1962 va sortir I Can Tell.

Nous allons écouter maintenant Sixteen Tones, une chanson de 1947 écrite par Mel Travis.

Le but de cette émission est bien entendu d'écouter de la bonne musique, mais aussi de montrer l'éclectisme de Bo Diddley. Dans les années 70, il va s'orienter vers le funk. Écoutons Elephant Man.

Bien évidemment, dans ses disques funk, il ne peut s'empêcher de revenir parfois à ses racines. Il enregistre donc une nouvelle chanson qui s'appelle Shut Up Woman, qui est en fait une version déguisée, modernisée, funkisée, mais néanmoins blues de I'm a Man.

Voilà, une nouvelle fois, le voyage est terminé. J'espère que cette petite heure passée en compagnie de Beau Diddley vous a régalé. Je vous donne rendez-vous pour un prochain numéro. À bientôt.

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